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0: pour un événement indépendant de notre volonté, votre matinale n'aura pas lieu ce matin. Mais on vous propose à la place la rediffusion de l'interview d'un des acteurs de la vie locale. Merci de votre compréhension. Et bonne écoute sur les ondes d'Oxygène FM. Et aujourd'hui, nous allons parler littérature, puisque mon invité est Nicolas Fallet-Maurer, auteur Saverne du Noix, qui vient nous présenter son deuxième roman, D'essence ordinaire, paru le 9 juin 2026 aux éditions Le Lys Bleu. Bonjour Nicolas.
1: Bonjour.
0: Alors, dans ce roman, on rencontre Ben, 27 ans, un jeune homme enfermé dans une existence devenue routinière qui cherche un sens à sa vie. Sa rencontre avec Ivy, une jeune actrice prometteuse, va bouleverser son quotidien entre solitude moderne, musique, rock, rencontre improbable, mélancolie et questionnement existentiel. Vous nous emmenez dans une histoire où l'urgence de vivre côtoie la difficulté à trouver sa place, donc un univers qui fait aussi écho à votre parcours, puisque vous venez de la scène punk rock également.
1: C'est ça, exactement, ouais. Ça fait pas mal d'années que j'évolue dans le punk rock et que j'écris les textes de mes groupes et du coup, l'écriture de romans est venue naturellement par la suite.
0: À la base, vous êtes plutôt aux instruments de musique ou plutôt à la voix ?
1: Plutôt aux instruments de musique, je suis guitariste et bassiste à l'occasion.
0: Et donc, qu'est-ce que cette culture vous a appris et qu'est-ce qu'elle apporte aujourd'hui à votre manière d'écrire ?
1: Oh, beaucoup de choses. Le punk rock, c'est beaucoup de ce qu'on appelle le do it yourself, hein, c'est-à-dire qu'il faut se débrouiller par soi-même assez rapidement pour trouver des concerts, pour faire sa propre promotion, pour sortir en radio ou en disque. Et ce que ça m'a appris au fil des années, c'est justement de faire beaucoup de choses par soi-même. Donc, comme je le disais à l'instant, et puis dans l'écriture. Ça m'a permis de vraiment travailler mes romans un petit peu comme je travaille les textes de mes groupes, avec beaucoup de spontanéité, beaucoup d'urgence, beaucoup de rythmicité. Dans l'écriture, ouais.
0: Et ce côté do it yourself qu'on retrouve également sur ce roman, puisque vous avez vraiment fait tout, même jusqu'à la mise en page, il me semble.
1: Oui, tout à fait. Ouais, la couverture, c'est une photographie que j'ai prise moi-même et qu'après j'ai retravaillée avec mes propres moyens. Ouais.
0: Alors, le titre, c'est D'essence ordinaire, ça interpelle. Mm-hmm. Il fait notamment écho à l'expression common decency de... notamment popularisé par George Orwell. Mmh. Alors, pourquoi vous avez choisi précisément ces deux mots ? Qu'est-ce que ça vient indiquer sur le roman ?
1: Alors, il y a deux lectures possibles. Hein. D'abord, il y a le petit jeu de mots, effectivement, avec l'essence ordinaire et la décence ordinaire. Donc, c'est un petit jeu de mots. Et puis, c'est un peu ce qui me caractérise, un petit peu des petits traits d'humour et d'autodérision. Et puis, la décence ordinaire, ça a été un petit peu théorisé, effectivement, par différentes personnes comme étant le fait d'avoir de l'intégrité, une vision des choses qui soit avec de la retenue, avec vraiment des comment dire
0: une forme d'intériorité.
1: Ouais, une forme d'intériorité, le fait d'accepter aussi le regard des autres, la différence des autres. Et d'être capable de digérer tout ça et de se comporter avec beaucoup de dignité et beaucoup d'ouverture dans la vie.
0: Alors, pour rentrer dans le vif du sujet, le personnage principal, c'est Ben, qui mène une vie assez morne, on pourrait dire ça comme ça, répétitive, presque anesthésiée. Alors, pourquoi c'était important pour vous de partir de cette forme d'ennui et de routine ?
1: Bah, parce que c'est... c'est quelque chose déjà qui m'a touché personnellement et de cette recherche d'accomplissement un petit peu dans la vie, puis le fait de chercher sa place aussi beaucoup, de pas vraiment avoir le sentiment de s'accomplir, d'exister. Et puis je pense que ça touche beaucoup de personnes aussi, cette forme de quotidien qui vient un petit peu tout anesthésier. Donc il est effectivement, Ben, il est un petit peu enfermé dans ça, dans un travail un petit peu alimentaire, qu'il l'éclate pas vraiment. Et comme souvent dans les histoires que j'affectionne, en tout cas pour ma part, il y a cette petite étincelle d'un coup qui va venir tout chambouler.
0: et d'étincelle avec la rencontre de Ivy.
1: Exactement.
0: Qui, pour le coup, est très différente. Voilà, qu'est-ce que vous pouvez nous indiquer sur cette rupture, enfin, dire, cette rencontre, sans trop en dire?
1: Sans trop en dire, c'est quelque chose qui pour moi correspond à une espèce de destinée qui va venir interférer et couper le cours de l'existence de Ben et forcément lui apporter un éclairage très différent.

0: qui sont dans la noirceur, dans le mysticisme un petit peu. Donc j'adore explorer ces aspects-là. En parallèle, j'adore explorer la psyché humaine avec justement toute sa complexité. C'est-à-dire que les bons ne sont pas totalement bons, les méchants ne sont pas totalement méchants. Et donc je voulais amener le lecteur dans tous ces aspects-là, c'est-à-dire vraiment l'amener dans les recoins de la psyché humaine et dans le côté un petit peu mystique.
1: Mmh. Oui, et puis votre roman, on l'a un petit peu évoqué tout à l'heure, mais ça, il parle de solitude moderne, de recherche de sens. Mmh. Est-ce que Ben, selon vous, il est représentatif d'une génération qui a parfois du mal à savoir ce qu'elle veut faire de sa vie? Votre livre, d'ailleurs, il explique, il évoque explicitement le terme, enfin, les solitudes modernes. Mmh. Et cette question, qu'est-ce qu'on fait exactement? Qu'est-ce qu'on veut faire de notre vie?
0: Ouais, c'est quelque chose qui m'interpelle depuis pas mal d'années. On a développé depuis des décennies des outils de communication extraordinaires. Et on en a de partout, les réseaux sociaux, internet, les téléphones, enfin ça va dans tous les sens, ça va très très vite. Et en même temps, je pense que pour beaucoup, on n'a jamais été aussi seul, puisqu'on est retranché un peu derrière ces écrans, derrière, on le voit avec l'intelligence artificielle aujourd'hui, qui alors c'est pas hyper répandu, mais certains considèrent l'intelligence artificielle comme un interlocuteur au quotidien. Pour évoquer les difficultés de sa journée, les difficultés de son quotidien, etc.
1: Donc,
0: prendre des décisions. Donc, il y a quelque chose qui me questionne énormément là-dedans, quoi. Cette solitude, alors qu'on n'a jamais eu autant d'outils pour communiquer.
1: Mmh. Oui, comme une réflexion philosophique avec une fin, avec un dénouement. En tout cas, on n'en dira pas forcément plus.
0: Non.
1: Et la musique, elle semble aussi avoir une place importante dans l'univers du roman. Ça vient probablement aussi de votre culture. Est-ce que vous écrivez avec une bonne son en tête ou est-ce que le rank influence directement cette écriture?
0: Alors, comme je le disais tout à l'heure, non, j'ai pas de bande son particulière en tête parce que j'écoute énormément de choses. Bon, le punk rock, évidemment, mais je suis passionné de musique au sens large. Donc, j'ai pas forcément de bande son. Par contre, ce que je disais tout à l'heure, c'est que ça influence complètement ma façon d'écrire. C'est-à-dire, je m'explique. Quand il fallait écrire un morceau, on a 3 minutes, en gros, pour avoir le texte et les mots les plus efficaces possibles, la dynamique la plus intéressante, l'émotion qui passe très rapidement en 3 minutes. Et en fait, tout ça, ça influence ma façon d'écrire, dans le sens où je veux exactement la même chose pour mes romans. C'est-à-dire que le lecteur doit être embarqué rapidement dans une rythmique, dans une énergie, et ça ne doit pas redescendre avant la fin du roman. Donc il ne doit pas y avoir de moment creux, ça doit être la bonne émotion au bon moment, avec les bons mots. Donc je passe énormément de temps à peaufiner, à raccourcir peut-être les phrases, à changer les mots. Donc voilà, ça, le rock en tout cas m'a apporté ça.
1: Oui, et alors, donc ce roman, c'est votre deuxième roman, avec un autre roman qui s'intitule « Sex, Drug, Life », paru en 2023. Qu'est-ce qui a changé dans votre manière d'écrire entre ces deux livres ?
0: Alors, le premier était un semi-autobiographique. J'avais mis sur papier énormément de souvenirs de mon parcours de vie, de mon parcours dans le punk rock, etc. Donc, d'où le titre, tout est dans le titre. J'ai coutume de dire « Sex, Drugs, Life », on est en plein dedans. Donc, c'est un roman qui était semi-autobiographique, mais comme j'estimais pas que ma vie était plus intéressante que les autres, j'ai inclus tout ça dans une histoire un peu fictive. Avec pareil une dimension un peu mystique, etc. Donc le premier était un petit peu, c'est un premier jet, c'est un assemblage de différentes choses qui se tiennent, mais qui peuvent parfois amener le lecteur dans différentes directions. Celui-ci est beaucoup plus abouti, beaucoup plus fluide, je dirais, dans le déroulé de l'histoire. Et donc moi, de mon point de vue, il est un peu plus mature, un peu plus travaillé. Et c'est vers ça que je vais aller, mais tout en gardant vraiment cet esprit très spontané, très énergique dans l'écriture.
1: Du rock qu'on peut retrouver,
0: ouais,
1: finalement.
0: Exactement, et les premiers retours de lecteurs vont dans ce sens-là. Hein. On lâche pas le bouquin avant la fin.
1: Vous avez eu des bons retours?
0: Ouais, plutôt pas mal, ouais. Ouais, c'est encourageant.
1: Et il y a une autre chose qui est assez marquante dans votre écriture, c'est votre attachement au territoire. Mmh. Vous avez d'ailleurs choisi Saverdun pour présenter officiellement le roman en juillet,
0: oui,
1: au Café Sophia dans le cadre du Festival des Boissonneuses. C'est important pour vous de faire vivre votre livre localement et de rencontrer directement vos lecteurs ?
0: Ouais, c'est

0: extrêmement important. Moi, j'ai toujours été quelqu'un de très ouvert, très sociable, même s'il y a cette introspection permanente et ce côté un petit peu hypersensible. Mais j'adore rencontrer des gens, j'adore apprendre des choses en permanence. Et donc, c'est hyper important pour moi, effectivement, de démarcher tout ce qui est en local, en fait, toutes les librairies, toutes les médiathèques, les radios locales, comme aujourd'hui, etc. Donc, je prends énormément de plaisir à faire ça et à partager. Et je suis complètement ouvert à la critique, hein, quelle qu'elle soit. Donc, ça fait du bien d'avoir des retours. Ouais.
1: Alors, justement, pour suivre votre actualité et se procurer ce livre dont on vient de parler, comment ça se passe ? Donc, il est disponible aux éditions Le Lys Bleu et il est possible de le précommander ?
0: Alors, on peut le commander tout court. Hein. Il est sorti au mois de mai, fin mai, début juin. Donc, il est disponible sur... Donc, le Lys Bleu étant distribué par Hachette. Il est disponible sur le site des éditions du Lys Bleu, mais il est disponible également chez Cultura, Fnac, Espace Culturel Leclerc, toutes les bonnes librairies. Donc, il est référencé partout. On peut le commander. Et puis, je suis en dédicace aussi sur ma page Instagram. Donc, vous avez les dates des prochaines dédicaces. Il y en a pas mal.
1: Ah, il y en a certaines qui arrivent bientôt ?
0: Alors, pas sur octobre, mais sur novembre, oui, je serai à Montauban. Et puis après, je serai à Pamiers, à l'espace culturel Leclerc de Pamiers, enfin de Saint-Jean-du-Falga, plus précisément. Et puis, je suis encore en négociation pour d'autres. Je retourne à Albi début janvier. Et puis, enfin voilà, il y a pas mal de...
1: Formidable.
0: Ouais.
1: Une bonne commencée.
0: Ouais.
1: Magnifique. Mmh. Alors, pour vous retrouver votre actualité, vous avez un compte Instagram, vous nous l'avez dit,
0: oui.
1: Au nom de Nicolas Fallet-Maurer.
0: Alors non, c'est Nicolas_Nicolas77.
1: Magnifique. Merci infiniment.
0: Merci beaucoup.
1: Alors, je rappelle que Nicolas Fallet-Maurer est venu dans notre studio pour présenter le roman « D'essence ordinaire » paru le 9 juin 2026 aux éditions Le Lys Bleu et il est déjà disponible en commande et dans toutes les librairies, les surfaces dont on vient de parler. Merci à vous et très belle continuation.
0: Merci.
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0: Il est 10h à Paris, 8h en temps universel. Merci d'écouter RFI. Vous avez la parole dans 10 minutes, vos questions sur l'actualité et dans 40 minutes, vos réactions et vos témoignages sur le trafic de faux médicaments. Plus de 250 tonnes saisies en 5 ans, rien qu'en Afrique centrale. Mais d'abord le journal international et c'est avec vous Pierre Boudias, bonjour.
1: Bonjour Juan, bonjour à tous. La tension ne faiblit pas au Moyen-Orient. Nouvelle frappe des rebelles yéménites houthis contre l'Arabie Saoudite ce matin. Riyad fait état de victime. On retrouve notre correspondant dans la capitale saoudienne dès le début de ce journal. La peste a-t-elle coûté la vie à une scientifique russe en Sibérie ? Interrogation après un possible accident de laboratoire sur lequel Moscou communique au compte-gouttes. Union européenne, OMS et États-Unis demandent plus d'informations. Un silence qui encourage également la désinformation en ligne. Vous entendrez aussi la déception de lycéens français après les annonces du Premier ministre face au mouvement de colère étudiant. On parlera de cette nouvelle agence de notation africaine qui entend rompre avec une vision uniquement occidentale des marchés financiers. Et puis nous nous pencherons sur cette conséquence des difficultés budgétaires de la France, la baisse significative de l'aide au développement. De nouvelles explosions dans la nuit à Riyad. La guerre avec les rebelles yéménites houthis s'accélère donc ces dernières heures. Des drones et des missiles ont été interceptés quotidiennement dans le ciel saoudien ces derniers jours et le gouvernement du royaume rapporte ses premiers morts dans les attaques contre deux aéroports du pays. C'était hier à Riyad. Correspondance de Joseph Clément.
2: Les frappes revendiquées par les rebelles houthistes contre deux aéroports, celui de Riyad et celui de Apra dans le sud du pays, auront donc fait trois morts. Le communiqué de l'autorité générale de l'aviation civile paru hier dans la soirée précise que deux femmes de nationalité marocaine et algérienne ainsi qu'un résident soudanais ont perdu la vie. Les attaques ont fait plus de 30 blessés, dont des Saoudiens. Ces morts seraient donc les premiers depuis la reprise du conflit avec les rebelles houthistes. Ils posent un dernier avertissement aux compagnies aériennes qui desservent les aéroports saoudiens, leur enjoignant d'éviter le pays. Certaines compagnies aériennes européennes, comme Air France ou Lufthansa, avaient déjà suspendu leurs vols au moins jusqu'à la fin du mois d'octobre. Mais les compagnies nationales saoudiennes, comme Saoudia, continuent de voler en Arabie, malgré les perturbations et les retards dans les aéroports du pays, causés par les interceptions de drones et de missiles. Riyad assure ce matin, via un communiqué de sa coalition militaire, que ces attaques contre les aéroports ne resteraient pas, je cite, « impunies » et annonce avoir détruit en représailles 82 cibles militaires légitimes houthis. Joseph Clément, Riyad, RFI.
1: Et de fortes explosions ont à nouveau été rapportées ces dernières minutes à Riyad. Un virus dont le nom fait peur et des informations largement verrouillées par Moscou. C'est le scénario qui se dessine en Sibérie, d'où émanent ces derniers jours des soupçons de contamination à la peste. Une employée décédée dans des conditions suspectes, un possible accident de laboratoire et donc une communication au compte-gouttes de la part de la Russie. États-Unis, Union européenne et OMS demandent donc de la transparence. Et Aurélien de Vernois, sur les réseaux sociaux, le flou alimente la désinformation.
3: L'une des dernières infos qui s'en date est issue d'un média philippin annonçant la fermeture par le Kazakhstan, l'Ouzbékistan et la Mongolie de leurs frontières avec la Russie. Après vérification, aucun de ces trois pays n'a émis une telle décision. En revanche, des contrôles sanitaires accrus ont été mis en place aux frontières mongoles, kazakhs et ouzbeks, mais aussi tadjiks. Autre cas de désinformation, de nombreux comptes sur les réseaux sociaux annoncent que les États-Unis ont décrété l'évacuation de tous leurs ressortissants actuellement présents en Russie en raison de la situation sanitaire. Il s'agit d'une lecture erronée du communiqué émis par l'ambassade américaine en Russie. Celui-ci ne fait que rappeler que tous les Américains présents dans le pays doivent en effet le quitter, mais en raison de la guerre en Ukraine et du risque sécuritaire et de détention injustifiée en découlant. Une vidéo trompeuse circule également, montrant des contrôles de température à bord d'un avion. La vidéo affirme qu'il s'agit d'un vol en provenance d'Irkoutsk. Il s'agit en réalité d'un vol arrivant de Thaïlande et d'un contrôle lié à un regain de Covid. Sans compter des théories du complot parfois baroques, comme celles faisant un lien entre la situation en Russie et le nouveau single de la chanteuse américaine Taylor Swift intitulé Patient Zéro.
1: Aurélien de Vernois, contrôle renforcé aux frontières kenyanes également, mesures mises en place dans les aéroports notamment, alors qu'un patient atteint d'Ebola est décédé en début de semaine dans le pays, un cas importé, pas une épidémie, martèlent les autorités. En France, c'est aujourd'hui que les lycéens sont appelés à se mobiliser pour la deuxième fois en une semaine. Pour rappel, entre 250 et 450 000 personnes avaient défilé dans les rues françaises mardi. Le Premier ministre Sébastien Lecornu a pris la parole hier soir pour évoquer ce mouvement de contestation qui prend de l'ampleur depuis deux semaines. Il a cherché à temporiser en annonçant deux premières décisions à la fin du mois d'octobre, après les vacances de la Toussaint. Anne-Livia Tolinki, vous avez suivi son allocution avec trois lycéens parisiens et ils attendaient beaucoup du chef du gouvernement.
4: Plus le Premier ministre parle, plus les trois lycéens soufflent. Gaspard, Céleste et Marthe jettent des regards noirs vers la télé du salon.
5: Les premières décisions du gouvernement seront présentées à la fin du mois d'octobre.
6: Il nous refait des promesses et en fait, il ne va rien faire. C'est des choses qu'on sait déjà, tout ce qu'il dit.
5: Et c'est peut-être d'ailleurs la principale revendication, un cadre d'expression plus clair.
7: On donne encore plus envie d'aller bloquer. Là, il a fait que de rajouter en fait, des idées pour des nouvelles pancartes.
4: Écœuré, Marthe finit par couper le son.
8: Honnêtement, je ne me sens pas écoutée. Ça ne répond pas du tout à nos revendications.
6: En fait, il ne nous a rien mis sur la table, il ne nous a rien proposé. Juste qu'il va nous expliquer un peu plus ce qui va se passer. Mais nous, on veut un changement, on ne veut pas des explications.
4: Sébastien Lecornu a défendu un budget de l'éducation en augmentation, 1 milliard supplémentaire pour 2027.
8: On dirait qu'il nous jette un peu des pièces au sol pour qu'on les prenne et que ça nous calme le temps de 2 secondes, mais ça suffira jamais assez.
7: Là, on n'est pas compris.
4: Pas d'annonce concrète sur Parcoursup, sur les remplacements des professeurs ou sur les classes surchargées. Gaspard s'énerve, il ne dit rien non plus sur les élèves blessés.
7: Il y a quelqu'un qui a perdu sa mâchoire, quelqu'un qui a perdu un œil, un doigt, une main. Et le fait qu'il n'en ait même pas évoqué un, en fait, ça me révolte.
4: Ces trois adolescents parisiens ont donc prévu de bloquer leur lycée toute la matinée, puis d'aller manifester ensemble cet après-midi.
1: Anivia Tolinki, l'Afrique se dote d'un nouvel outil pour avoir son mot à dire sur les marchés financiers. Ça s'appelle l'Africa Credit Rating Agency, AFCRA, et il a été officiellement lancé ce mercredi à Maurice avec l'ambition de proposer une lecture africaine du risque financier. L'enjeu est majeur, le coût auquel les États et entreprises du continent accèdent au financement pour ses promoteurs. Une meilleure prise en compte des réalités économiques africaines pourrait contribuer à attirer davantage de capitaux. Reste désormais à établir la crédibilité de cette nouvelle agence, Patrick Hilbert.
9: Une agence de notation évalue la capacité d'un État ou d'une entreprise à rembourser ses dettes. Sa note peut influencer les conditions de financement. Portée par l'Union africaine et le mécanisme africain d'évaluation par les pairs, l'AFCRA veut offrir une alternative à Moody's, S&P et Fitch avec une évaluation du risque adaptée aux réalités africaines. Mais son indépendance est essentielle, explique Sifiso Falala, directeur général par intérim de l'AFCRA.
10: Le parcours a été assez long du point de vue législatif, du point de vue de l'Union africaine, avec toutes les consultations nécessaires menées au sein des régions et du continent, et cela afin de nous donner les garanties nécessaires que l'AFCRA serait indépendante de l'Union africaine.
9: L'actionnariat doit justement servir de garde-fou. Aucun gouvernement africain ne doit détenir de part. Au lancement, les 1000 actions émises sont détenues par Plus 94 Research, une société sud-africaine de recherche et d'intelligence de marché. L'agence prévoit ensuite d'en vendre 2000 à des investisseurs agréés. Le siège de l'AFCRA est établi à Maurice. Pour la ministre mauricienne des services financiers, Jyoti Jiten, c'est aussi une occasion de renforcer la position de l'île dans les flux de capitaux vers l'Afrique.
11: Pour Maurice, c'est une opportunité majeure. Notre centre financier peut jouer pleinement son rôle de passerelle entre l'Afrique et les marchés internationaux en contribuant à mobiliser davantage de capitaux vers le continent.
9: L'AFCRA doit maintenant faire ses preuves. Sa capacité à produire des évaluations crédibles et indépendantes sera essentielle pour gagner la confiance des investisseurs. Patrick Hilbert, pour lui.
1: L'Afrique qui pourrait être un dommage collatéral de la rigueur budgétaire française à venir. Près de 2 milliards d'euros de moins pour l'aide française au développement pour 2027, moins 43% par rapport à 2026. Le nouveau directeur de l'Agence française de développement était entendu hier à l'Assemblée nationale pour s'expliquer, Charlotte Cosset.
12: Après une contraction de ses moyens d'environ 70% en 2 ans, l'Agence française de développement devrait voir cette année son budget se stabiliser. Mais ceci au prix d'une révision de sa stratégie, moins de dons. Plus de prêts, Thomas Mélogneau, le chef économiste de l'AFD.
13: On garde toujours l'idée d'être un financeur du développement durable, mais aussi une attention plus forte au secteur, au domaine où on voit des bénéfices mutuels. Donc bénéfices pour les partenaires en Afrique, en Amérique latine, mais aussi bénéfices pour la France et pour l'Europe. Par exemple, on travaille sur les filières énergétiques qui sont des problématiques partagées. Aussi une attention encore renforcée à la projection des entreprises françaises à l'international. Donc ça fait partie des nouveautés de ce repositionnement stratégique.
12: Un tournant majeur dans l'approche qui interpelle les acteurs du secteur, Mathieu Paris, chargé de plaidoyer au CCFD Terre Solidaire.
14: Que le secteur privé, en effet, contribue au développement, c'est une chose. Mais là, ce qui se passe avec en ce moment, que ce soit les États-Unis ou la France, c'est qu'on conditionne le développement des pays au développement de notre secteur privé et non pas le secteur privé local. Et l'autre pendant, c'est aussi le fait que si on investit que dans le secteur privé, on n'aura pas non plus d'investissement pour des secteurs publics, sociaux, qui ne sont pas rentables et du coup n'attirent pas de financement.
12: Selon Coordination Sud, les coupes budgétaires de ces 3 dernières années dans l'aide publique au développement ont conduit à la réduction ou à la fermeture de plus de 1700 projets portés par des associations françaises dans le monde.
1: Charlotte Cossé. C'est presque 10h10, l'heure de retrouver Juan Gomez pour Appel sur l'actualité.
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0: nous recevons notre invité du jour. Il s'agit de Romain, du jeune des Bulles Bleues, qui est dans le studio avec nous. Bonjour à toi, Romain.
1: Bonjour Léa, merci beaucoup de me recevoir.
0: Avec grand plaisir. Alors, tu viens pour une raison particulière, puisque le 2 avril, c'est la journée mondiale de sensibilisation à l'autisme. Et donc, le JEM des Bulles Bleues de Pamiers ainsi que le REX de Pamiers s'associent pour créer un événement, une projection avec le film Différente. Il y aura plein de choses qui vont être mises en place tout au long de cette journée. Alors, pour commencer, Romain, est-ce que tu veux bien te présenter en quelques mots et nous dire ton lien avec le JEM des Bulles Bleues ?
1: Alors pas de souci. Donc moi en fait, donc je m'appelle Romain. Je suis un humain comme les autres, à l'exception de mon cerveau ou de son fonctionnement, qui est considéré comme atypique. Ça s'appelle un trouble du spectre de l'autisme. Et mon lien avec le JEM des Bulles Bleues, c'est que je suis adhérent de cette association et je participe de manière active à différents projets de l'association.
0: Et alors, est-ce qu'on pourrait dire un petit mot en plus, justement? Alors nous, on a l'habitude de faire des choses ensemble avec le JEM des Bulles Bleues, mais peut-être rappeler ce qu'est le JEM des Bulles Bleues pour les auditeurs qui peut-être tombent par hasard sur cette émission et découvrent l'association ici.
1: Alors, un GEM, c'est un groupe d'entraide mutuelle, donc c'est quelque chose qui existe pour que les personnes s'entraident de manière générale. Il y a deux types de GEM qui existent aujourd'hui en France, des GEM autour des troubles psychiques et des troubles du spectre de l'autisme. Donc le GEM des Bulles Bleues à Pamiers, c'est un GEM qui est dédié aux personnes portant un trouble du spectre de l'autisme. Donc c'est une association qui est gérée pour et par des personnes avec autisme. Et c'est un lieu dans lequel on va se retrouver pour avoir divers types d'échanges, de partages. C'est un lieu d'investissement dans lequel on va mettre en place des projets, que ce soit sur de la sensibilisation, comme là par exemple pour la journée mondiale de sensibilisation à l'autisme, mais également en milieu scolaire, pour les commerçants. Donc on a divers projets de ce type-là, où un élément important pour nous aussi de rompre pour l'isolement des personnes avec un trouble du spectre de l'autisme.
0: Oui, et le JEM des Bulles Bleues, c'est un endroit qui est particulier. Quand on y rentre, on se sent extrêmement bien accueilli. C'est tout cocooning, il y a des canapés un peu partout, on sert une petite tasse de thé. Et il y a de nombreuses activités qui sont proposées aux adhérents. Donc les adhérents, ce sont des personnes qui ont donc, comme tu l'as expliqué, des divergences cognitives et qui sont centrées donc sur l'autisme. Alors comment tu as découvert le JEM des Bulles Bleues ?
1: Alors personnellement, je ne connaissais pas du tout le fonctionnement des JEM et ma compagne est en parcours de diagnostic sur le trouble du spectre de l'autisme et c'est comme ça qu'elle a entendu parler du JEM. Moi-même, je ne connaissais pas. Il faut savoir que le JEM reçoit les personnes qui sont autistes mais qui sont également en parcours de diagnostic. Et de ce fait, ma compagne a pris connaissance de ce JEM, a fait la rencontre des personnes qui le composaient. Et quand elle m'en a parlé, ça m'a donné énormément envie. Et j'ai moi-même sauté le pas. Et très rapidement, j'ai voulu être actif au sein de l'association, étant donné que ce soit les valeurs ou les projets m'ont énormément intéressé.
0: Oui, et une chose que tu fais bien de rappeler, c'est que en fait, pour en tout cas être adhérent à l'association, on n'a pas forcément besoin d'avoir un diagnostic qui est posé. Le fait juste de se poser des questions et en tout cas d'être en réflexion et de vouloir être accompagné dans ce parcours, on peut tout à fait se rapprocher de l'association.
1: Tout à fait. On a la possibilité d'aider les personnes en fait à trouver les bons professionnels pour avoir tout le parcours diagnostique nécessaire aux troubles du spectre de l'autisme.
0: En lien avec la journée mondiale de la sensibilisation à l'autisme, vous organisez un événement au cinéma Le Rex de Pamiers. Est-ce que tu veux bien nous expliquer en quoi consiste cette journée ?
1: Alors effectivement, donc la journée mondiale s'appelle la journée mondiale de l'autisme et on a volontairement changé la dénomination en mettant journée mondiale de sensibilisation à l'autisme du fait que pour le JEM, ça fait partie en tout cas pour nous de la mission de ce JEM de sensibiliser à une réalité qu'est l'autisme. Donc cette journée va avoir lieu effectivement le 2 avril au cinéma de Pamiers Le Rex et sur lequel on va effectuer une projection d'un film, on va faire un ciné-débat et on va avoir des témoignages ou en tout cas un échange direct avec le public.
0: Alors justement dans ce ciné-débat, c'est le film Différente qui sera projeté lors de cette journée. Pourquoi c'est ce film que vous avez choisi ?
1: Alors, en culture populaire, il y a énormément de représentations de l'autisme. Il y a des films très connus qui ont un rayonnement assez international ou national, tels que Rain Man ou sur, par exemple, dans l'univers plus médical, Good Doctor. Mais ce sont des représentations particulièrement caricaturales qui ne représentent pas, ou en tout cas dans lesquelles les publics porteuses d'un trouble du spectre de l'autisme ne se retrouvent rarement, tellement c'est caricatural. Et le film Différente permet en fait de casser avec ce code-là, c'est-à-dire qu'il y a une représentation qui est beaucoup plus réaliste, bien que il faut quand même montrer quelque chose à l'écran, dirais-je. Néanmoins, ça parle aussi de sujets qui sont complètement d'actualité, que sont notamment le parcours diagnostique tardif pour une personne adulte, et si c'est une personne qui est déjà bien intégrée en société, si c'est une femme, ou en tout cas qui prend en compte des éléments qui n'existent pas dans la culture populaire classique.
0: Oui, alors c'est le film qui s'intitule donc Différente de Lola Doyon. Si jamais vous ne le connaissez pas et que vous souhaitez aller regarder la bande-annonce, en effet, qui aborde le sujet de l'autisme d'une façon complètement différente. On est très loin, de la personne qui se tape la tête contre le mur. On est justement sur des problématiques peut-être un petit peu plus en lien avec la réalité. Et encore une fois, chaque forme d'autisme est différent selon les personnes. C'est des choses qu'on aborde d'ailleurs dans une émission qui s'appelle Les Bulles Bleues, que vous pouvez retrouver en podcast sur le site internet et puis à différents moments de la grille au fil des ondes. Et donc on aborde différentes thématiques et donc il y a quand même des choses qu'on retrouve. Qu'est-ce qui pour toi est marquant dans ce film précisément ?
1: En fait, pour moi, déjà, énormément de thématiques qui sont difficiles à parler, même pour moi, qui suis à l'aise avec les mots. Il y a toutes sortes de thématiques qui sont représentées, notamment l'autisme au travail, le diagnostic donc tardif, comment il se déroule et comment il est difficile de pouvoir l'évoquer avec son entourage sans que ce soit mal compris. Et cette représentation visuelle, en fait, met des mots, met un regard sur lequel les mots MOTS des personnes autistes peuvent avoir du mal à percer et à être comprises avec l'ampleur qu'on aimerait qu'elles soient comprises. C'est encore, moi, aujourd'hui, mon cas. J'aimerais pouvoir faire comprendre un certain nombre de mes difficultés. Et ça peut être mal compris du fait que cette réalité n'existe pas pour les personnes avec qui je peux essayer de l'exprimer.
0: Oui, les personnes qui sont peut-être qui comprennent moins, c'est un terme particulier que j'apprends. Moi aussi, j'apprends de nombreux termes en travaillant aussi et en créant cette émission, en co-créant cette émission avec le GEM. C'est des personnes... tu veux bien me redire le terme ?
1: Alors, il y en a plusieurs, mais neurotypique.
0: Neurotypique, voilà. C'est-à-dire que, disons que si on n'a pas, ou en disons, pas de divergence cognitive, on est des neurotypiques. Et pour les personnes qui ont différents types de différences cognitives, voilà, ça porte un nom et ça s'appelle comme ça, quoi. Est-ce que tu veux bien nous exprimer pourquoi ce film, selon toi, est différent des autres films qui abordent cette thématique ?
1: Déjà parce que le personnage principal est une femme et que quand on parle d'autisme en France ou dans le monde, il est souvent représenté par du masculin, du fait de l'histoire, de la science autour du sujet du trouble du spectre de l'autisme. C'est un premier point. Et qu'en fait, les femmes sont considérées comme le plus souvent plus en capacité de masquer leurs différences et leurs difficultés du quotidien. Donc déjà, le premier élément, c'est que le personnage est féminin. C'est un personnage adulte, donc qui casse une représentation comme quoi l'autisme n'est lié qu'à l'enfance. Et en fait, une personne autiste, elle naît autiste. Et elle meurt autiste, et il y a une invisibilisation du monde adulte de l'autisme aujourd'hui en France. Donc c'est aussi une vie quotidienne, en fait, d'une personne autiste adulte, féminin, avec un ensemble de difficultés, mais j'en dis pas plus, parce que vraiment, je vous recommande que ce soit au cinéma, parce qu'on va essayer de vraiment l'étayer, de vous amener énormément de choses, mais que ce soit au cinéma le 2 avril à partir de 10h le matin, ou sinon chez vous, parce que c'est vraiment un film qui vaut le coup d'être vu.
0: Donc le film Différente qui sera projeté la journée du 2 avril au cinéma Le Rex de Pamiers. On vous donnera toutes les infos pour vous inscrire juste à la fin de cet entretien. C'est quoi l'objectif de cette journée de sensibilisation pour toi ?
1: Alors pour moi, c'est amener du réalisme à ce mot qu'est l'autisme, dans le sens où nous avons tous et toutes des représentations et des préjugés sur ce qu'est l'autisme, et au travers de ce regard que nous offre ce film Différente, on a envie de s'en servir pour pouvoir amener un public à se poser des questions et également à être à vous faire témoin d'une certaine manière de notre vécu au quotidien, et d'avoir en fait qu'est-ce que c'est nos anecdotes de vie, notre quotidien réel, bien loin des représentations, bien loin d'un schéma purement médical, où là en fait on a des vies en face de nous et on a des autismes, parce que comme tu le disais tout à l'heure, il y a autant d'autisme que d'autistes, et mon quotidien peut potentiellement ressembler au quotidien à d'autres personnes autistes, mais peut-être pas du tout. Et qu'on peut avoir les mêmes difficultés ou avoir des difficultés très différentes. Et ça, c'est vraiment en fonction des compétences et des spécificités de chaque personne avec autisme.
0: Mmh. Oui, et d'autant que quand tu parles de difficultés, c'est en fait parce que c'est parfois en lien avec le monde, la société telle qu'elle l'est, et qui est peut-être moins adaptée à des divergences cognitives, là où parfois ça pourrait être tout à fait valorisé et peut-être même facilitant à des endroits, parce que justement, moi j'apprends beaucoup de choses hein, dans les émissions du JAB des Bulles Bleues qui s'intitule Les Bulles Bleues, et en fait il y a vraiment des côtés qui peuvent être facilitants et qui pourraient, par exemple dans le monde de l'entreprise ou à d'autres endroits dans la société, qui pourraient être aidants justement, puisque en tout cas il y a une vraie forme de sur-analyse qui peut être en tout cas, je pense, aidante dans la société.
1: C'est ça, il y a une rigueur et une attention aux détails particulière pour les personnes ayant un trouble du spectre de l'autisme, et qui peut vraiment apporter un sens du détail, une rigueur, même au niveau émotionnel, une forme de loyauté à une entreprise, et qui a de vrais éléments positifs, mais effectivement à creuser sur le podcast, je vous y encourage.
0: À qui s'adresse cet événement du 2 avril ? Qui peut venir participer au débat, voir le film ? Est-ce que c'est un public large ou c'est plutôt un public adulte ?
1: Je pense que c'est un public large, parce que souvent, même des enfants peuvent poser des questions qui sont particulièrement pertinentes. Et je pense que c'est tout public, pour toute personne. Alors, je pense quand même qu'il y a effectivement, puisque on parle de la vie quotidienne d'une adulte avec autisme, il faut quand même comprendre certains enjeux comme potentiellement le travail. Donc, je pense que tout le monde est convié. De toute façon, ce sujet peut toucher tout le monde, en fait, dans le sens où, sans le savoir, vous avez probablement une personne autiste dans votre entourage. Aujourd'hui, l'autisme, c'est 2% de la population. 2%, c'est immense. En France, c'est 1 200 000 personnes. Donc, vous avez forcément un cousin, une cousine, un collègue ou une collègue de travail qui est porteuse d'un trouble du spectre de l'autisme, qu'elle le sache, qu'elle ne le sache pas, ou que vous le sachiez, ou que vous ne le sachiez pas.
0: D'autant que, comme tu l'expliquais tout à l'heure, avec le masking social, en fait, c'est des choses qu'on peut ne pas du tout percevoir dans la vie de tous les jours, avec des collègues ou des amis que l'on fréquente de temps en temps. Donc aujourd'hui, par rapport à d'autres périodes, je dirais, les divergences cognitives sont mieux visibilisées dans la société. Pourquoi c'est important, selon toi, de continuer à porter cette thématique à l'écran ?
1: Tout simplement parce que la diversité cognitive, c'est quelque chose de très large. On peut parler des troubles psychiques, et là, en l'occurrence, c'est une spécificité, le trouble du spectre de l'autisme. Et comme je disais tout à l'heure, en fait, la manière de l'évoquer, de le mettre en lumière, peut être très très différente. Là, en l'occurrence, on met une lumière sur une personne adulte, et aujourd'hui, malheureusement, dans la culture populaire, dans la culture cinématographique, on a très peu d'éléments, si ce n'est ce film, qui évoque un réalisme d'un quotidien d'une personne qui vit de l'autisme. Et vraiment, je pense que c'est important de continuer à visibiliser, parce que des fois, les mots manquent, en fait. Les mots manquent pour pouvoir exprimer un épuisement lié à quelque chose qui est considéré comme normal pour tout le monde. Et moi-même, je sais que je peux, que même si je suis à l'aise avec mes mots, j'ai du mal à exprimer une singularité et les difficultés du quotidien. Tout ça, voilà.
0: Et il y a encore beaucoup de chemin à faire pour que, en effet, ces différences soient complètement admises et comprise et intégrée dans la société telle qu'elle est aujourd'hui. Alors, est-ce qu'on va revenir sur les temps forts de cette journée du 2 avril pour découvrir un petit peu ce que les participants vont pouvoir vivre tout au long de cette journée? À 10h, donc, c'est le rendez-vous au cinéma Le Rex. Est-ce que tu veux bien nous présenter cette journée dans son ensemble?
1: Alors, effectivement, donc, le rendez-vous, c'est 10h au cinéma, et premier élément qu'on va lancer, c'est la projection. Et l'objectif, c'est que suite à la projection, on va laisser un petit temps calme pour que les personnes puissent interagir entre elles. Donc ça sera pendant un temps repas. Donc le GEM offre un buffet froid sur place. Par la suite, on va essayer de se saisir en fait des sujets qu'offre le film pour créer un temps de débat. Donc de créer de l'échange, de l'émulsion au sein du public. Et l'important va pas être d'avoir raison, d'avoir tort, mais tiens, qu'est-ce que ça évoque pour chacun, chacune? Et tout le monde va pouvoir en fait donner des avis, des ressentis, et c'est vraiment pas un film qui laisse indifférent, justement. Moi, il m'a énormément touché. Beaucoup de gens qui l'ont vu autour de moi m'ont touché. Donc déjà, on va s'en servir pour créer du débat et du mouvement de parole. Et par la suite, dans un second temps, dans l'après-midi, on va proposer un temps où c'est le public qui peut nous poser des questions à partir des thématiques aussi potentiellement du film, ou d'autres, si ça vient d'ailleurs, pour amener encore du réalisme d'un quotidien ou de plusieurs quotidiens de personnes autistes. Donc là, ce seront les adhérents du GEM qui, pendant ce temps-là, vont se mettre à disposition du public dans un échange pour, donc avec un micro, pour pouvoir donner son propre témoignage, ses propres anecdotes d'une vie quotidienne quand on est une personne avec autisme.
0: À la suite de cette projection, il y a un buffet à partir de 12h15. Donc c'est un buffet qui est offert par le GEM, qui est compris dans le billet de cinéma.
1: C'est ça, je confirme.
0: Très bien. Donc à 14h30, une petite pause. Le ciné-débat arrive à 13h30. C'est bien ça?
1: Alors oui, à 13h30 et à 15h. Donc à chaque fois, on fait des petites pauses de 30 minutes. Et à 15h, c'est ce temps de témoignage des adhérents du GEM qui parle de cette réalité pour toutes les personnes qui sont avec autisme.
0: D'accord. Et une fin de journée est notée à 16h. Donc voilà, ça vous permet de passer toute une journée de 10h à 16h. Alors après, je veux dire, vous n'êtes pas enfermé, hein. Vous pouvez, j'imagine, rentrer et venir comme vous le souhaitez. Mais c'est vrai que c'est une journée avec des temps forts tout au long, à différents moments de la journée, pour aborder ces différentes thématiques, partager des moments de rencontre aussi, de rencontre avec les personnes concernées. Et puis peut-être aussi d'apprendre à découvrir une façon de penser différente. Pour vous inscrire, il y a un numéro de téléphone. Vous avez deux possibilités. Vous pouvez vous inscrire au 06 68 11 85 96 ou vous inscrire avec l'adresse mail suivante anime.j'aime-les-bulles-bleues@gmail.com. Juste avant de terminer cet entretien, ça fait un moment déjà que vous travaillez avec le cinéma Le Rex de Pamiers. Vous avez déjà créé des événements auparavant. Comment ça se déroule cette collaboration
1: Alors initialement, c'est qu'on souhaitait proposer un ciné-débat. Et il se trouve que on a eu l'information de par rapport à ce film qui s'appelle Différente, et la réalisation de ce film nous a donné en fait tous les éléments pour pouvoir mettre en place un ciné-débat, et c'est via ce premier ciné-débat que on a eu ce contact avec le cinéma Le Rex, et aujourd'hui on a voulu ça a eu énormément de succès. Énormément, il y a eu vraiment des interactions de grande qualité. De ce fait, on a souhaité reproposer quelque chose.
0: Ça, c'était l'année dernière, en juin 2025, c'est ça ?
1: Oui.
0: Et à la suite, vous avez décidé donc de reproduire, ou en tout cas de refaire un ciné-débat, puisque ça a très bien marché.
1: Exactement, avec l'ajout de ce côté témoignage et anecdote de la vie quotidienne de la personne, des personnes autistes. On essaie en fait d'amener un regard un peu différent aussi pour les personnes qui ont déjà vu ce film.
0: Parfait. Alors, je rappelle, pour vous inscrire, c'est au 06 68 11 85 96, 06 68 11 85 96, ou à l'adresse mail suivante, anime.j'aime-les-bulles-bleues@gmail.com. Merci infiniment, Romain, d'être venu nous présenter cet événement à l'occasion de la Journée mondiale de sensibilisation à l'autisme qui se déroulera le 2 avril.
1: Merci énormément pour ton accueil, et puis n'hésitez pas, le J'aime est là pour vous et nous faisons de la sensibilisation. Donc si vous avez envie d'en apprendre plus dans vos commerces, en milieu scolaire, comment inclure des personnes autistes dans les divers milieux dans lesquels vous évoluez, le J'aime fait de la sensibilisation de manière gratuite, n'hésitez pas aussi à prendre contact pour ça.
0: Le J'aime, G-E-M, celui des bulles bleues à Pamiers, au niveau local si vous en avez besoin. Merci infiniment Romain, à tout bientôt.

0: Il est midi ici à Paris, 13h à Kiev. Bonjour à tous.
1: Karine Bellicha.
0: À la une, l'opposition italienne dénonce une entorse aux règles démocratiques pour servir la majorité actuelle. Le gouvernement affirme qu'il s'agit de garantir plus de stabilité au pays. Le Parlement doit se prononcer aujourd'hui sur une réforme électorale, instaurant un système entièrement proportionnel voulu par Giorgia Meloni. C'est l'acte 4 de la mobilisation lycéenne en France avec un mot d'ordre, faire tache d'huile. Déçu par l'absence de mesures concrètes annoncées par le gouvernement, ils vont battre de nouveau le pavé aux côtés des étudiants et des enseignants. Et d'autres secteurs sont aussi appelés à les rejoindre pour durcir le rapport de force avec l'exécutif. En Espagne, les principaux syndicats appellent à une grève générale le 11 novembre, à moins de 3 semaines des élections anticipées, pour réclamer de meilleurs salaires et un logement digne, alors que le mouvement a perdu hier sa figure de proue. Mais avant de développer ces titres, des véhicules en feu et des corps gisant au sol, pas un jour sans une attaque meurtrière russe en Ukraine. Et aujourd'hui, le bilan est très lourd. Au moins 30 personnes ont été tuées dans une frappe russe à Kramatorsk, qui a touché 2 bus circulant dans la même rue, cette ville clé au front de l'Est ukrainien. 14 personnes ont aussi été blessées. Le gouverneur régional a annoncé la suspension des transports publics à Kramatorsk et dans la ville voisine de Slovjansk. En Italie, la nouvelle loi électorale pour les législatives de 2027 sera définitivement votée aujourd'hui à bulletin secret par la Chambre des députés. Une réforme majeure dans cette démocratie parlementaire, baptisée Stabilicom par la majorité de droite et d'extrême droite. Elle a été rebaptisée Mélonellum par l'opposition qui estime que le texte de loi a été cousu sur mesure pour permettre à Giorgia Meloni de décrocher un nouveau mandat à Anne Le Nir.
2: Les chaînes de télévision qui suivent les moments précédant le vote final de la réforme électorale montrent un nombre de députés dans l'hémicycle jamais atteint depuis ces dernières années. Il faut dire que Fratelli d'Italia de Giorgia Meloni et ses alliés Forza Italia et la Ligue de Salvini ont rappelé à l'ordre tous leurs élus, car la chef du gouvernement a été claire. Si le texte est rejeté, elle présentera sa démission au président de la République, Sergio Mattarella. Le climat est donc plutôt orageux, d'autant que les forces de centre-gauche sont farouchement hostiles à la réforme qui introduit un système proportionnel corrigé par une large prime de majorité pour la coalition qui atteindra au moins 42% des voix. Cette prime garantirait davantage de stabilité gouvernementale selon ses défenseurs. Pour ses opposants, elle pourrait transformer une simple majorité relative en une majorité écrasante, dénaturant ainsi le vote des électeurs. Anne Le Nir, Rome, RFI.
0: Les tentatives d'apaisement n'auront donc pas suffi. Les lycéens français redescendent dans la rue aujourd'hui, déçus par l'absence de mesures concrètes annoncées par le gouvernement. Le Premier ministre disant entendre leurs angoisses, mais renvoyant de premières décisions à la fin du mois. Ils sont rejoints par les profs et les étudiants. Et le mouvement s'élargit désormais à d'autres secteurs professionnels. Solène Van Kerkhoven, bonjour.
3: Bonjour.
0: De la petite enfance à l'énergie, plusieurs syndicats appellent leurs salariés à débrayer et à rejoindre les mouvements.
3: En effet, au-delà des enseignants, d'autres métiers expriment leur colère. C'est le cas de la petite enfance. Le collectif Pas de bébé à la consigne appelle à la grève aujourd'hui. Dans les crèches, le personnel dénonce un manque d'effectifs, des taux d'encadrement insuffisants et l'épuisement des équipes. Une colère qui gagne aussi le secteur culturel, où la CGT se mobilise dans les musées et les monuments face à la précarité des agents de la fonction publique. Et la contestation est franchie un palier supplémentaire. En pleine crise de l'énergie, et alors que les discussions sur le budget commencent à peine à l'Assemblée nationale, depuis ce jeudi matin, des salariés de Total Energy bloquent les expéditions de carburant dans plusieurs raffineries du groupe. La CGT appelle à étendre la grève aux stations-service avec une double revendication, des hausses de salaire et un soutien explicite à la jeunesse. L'enjeu pour ces organisations est clair, sortir du seul cadre scolaire pour bloquer des secteurs stratégiques et durcir la mobilisation.
0: Solène Van Kerkhoven, ce matin, au moins 375 établissements scolaires sont touchés par le mouvement. Le décompte est provisoire. Les jeunes dénoncent notamment les classes surchargées, les absences de profs non remplacés, particulièrement dans les quartiers populaires, et les défaillances de Parcoursup, le système d'orientation post-bac. Elle était devenue le symbole de la colère en Espagne contre la crise du logement. Maria del Carmen Abascal, dit Marie Carmen, 87 ans, est décédée hier dans un hôpital madrilène. Bonjour Benoît Gross.
4: Bonjour.
0: Il y a deux semaines, les images de son expulsion avaient indigné et déclenché une vague de protestations contre la cherté de l'immobilier, jusqu'à provoquer la dissolution du Parlement et des élections législatives anticipées, des images qui avaient fait le tour du pays.
4: Oui, les images de son évacuation dans une civière accompagnée par la police et les travailleurs sociaux avait scandalisé. Marie-Carmen Abascal habitait dans cet appartement au centre de Madrid depuis 70 ans. Un logement familial loué par son père depuis 1956. Problème, la société immobilière qui en était propriétaire avait augmenté le loyer mensuel de 500 à 2 650 €. Un montant impossible à régler pour cet ex-employé de bureau à la retraite qui touchait à peine 1 350 € de pension. Résultat, l'octogénaire a été contrainte de quitter l'appartement avant d'être hospitalisée, épuisée après 8 années de conflit avec l'agence. Quelques jours après l'expulsion, son avocate avait annoncé qu'un accord avait été trouvé lui permettant de payer un loyer au même montant qu'auparavant. Elle est finalement décédée à l'hôpital avant même d'avoir pu réintégrer son logement. À l'annonce de sa mort, des milliers de personnes ont défilé ce matin dans Madrid en scandant « Ce n'est pas un décès, c'est un meurtre ».
0: Benoît Gross, face à un conflit qui s'intensifie, les élèves des écoles internationales et les diplomates sont appelés à se mettre à l'abri. Plusieurs explosions ont retenti à Riyad. L'aéroport international a de nouveau été touché par les Houthis faisant 3 morts. Le gouvernement saoudien promet des représailles, ayant déjà ciblé tôt ce matin une rampe de lancement de missiles balistiques des combattants yéménites pro-iraniens. Le déficit commercial européen est de l'ordre d'€1 milliard par jour avec la Chine. Le commissaire des 27 est à Pékin pour 2 jours. Maros Sefcovic avec la délicate mission d'obtenir des gestes concrets du gouvernement chinois. Bruxelles menaçant de sévir face aux produits chinois qui inondent à moindre coût le marché européen et mettent en péril des secteurs entiers comme l'automobile. Les Européens aimeraient obtenir de la Chine des engagements de réduction de ses exportations dans quelques secteurs clés comme celui des véhicules hybrides et un accès renforcé aux terres rares. L'administration Trump, elle, poursuit une nouvelle fois son détricotage des règles environnementales mises en place durant le mandat de Joe Biden. Nouvelle cible, le méthane. Puissant gaz à effet de serre, responsable du réchauffement climatique, on le sait, les industriels américains ne devraient bientôt plus être tenus d'agir contre les fuites de ce gaz, Simon Rosé.
5: Le méthane est un gaz au potentiel réchauffant 80 fois supérieur au dioxyde de carbone. Mais il a un avantage par rapport à lui, il reste beaucoup moins longtemps dans l'atmosphère. Agir contre le méthane apporte donc rapidement un bénéfice dans la lutte contre le réchauffement climatique. Encore faut-il le vouloir, et ce n'est visiblement pas le cas de l'administration Trump. Elle annonce qu'elle va supprimer un dispositif mis en place durant la présidence de Joe Biden. Dispositif qui oblige les compagnies pétrolières et gazières à enquêter sur les fuites de méthane de leurs installations et ensuite les réparer. Ce ne sera donc bientôt plus le cas, alors que cet enjeu des fuites est pourtant colossal en termes de volume et fait l'objet d'un consensus international afin d'y remédier, avec un objectif de les réduire d'un tiers d'ici 2030. Ce sera donc une nouvelle fois sans les États-Unis, au détriment du climat et de la qualité de l'air du pays. Au bénéfice cependant des entreprises du secteur, l'administration américaine estime que cette mesure leur rapportera 45 milliards de dollars d'économies.
0: Sophie Adno devra suivre plusieurs semaines de réadaptation pour s'habituer à nouveau à la gravité terrestre. L'astronaute française revient sur Terre avec ses 3 coéquipiers américains et russes. Elle détient désormais le record européen du plus long séjour continu dans l'espace, soit 235 jours en orbite à 400 km au-dessus de la Terre. La capsule Dragon a quitté la Station spatiale internationale hier pour un voyage retour de 27 heures. L'amérissage avec de puissants parachutes est prévu en fin d'après-midi dans le Pacifique, au large de la Californie. Sophie Adenau aura mené plus de 200 expériences scientifiques destinées notamment à préparer les prochaines missions spatiales. Et puis, des lions de l'Atlas ou de la Teranga qui sera le champion d'Afrique. 10 mois après la finale de la CAN, le tribunal arbitral du sport examine le recours sénégalais contre la victoire du Maroc sur tapis vert. Tout de suite, Emmanuel Bastier.
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Faut que je vous raconte quelque chose sur mon couple, que moi-même j'ai mis beaucoup de temps à m'avouer. Mais je pense que ça pourrait être libérateur.

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1: Et oui, c'est un regard d'explorateur, c'est sur Oxygène FM, et c'est la reprise.
2: On est de retour.
1: Vous avez entendu autour de la table, évidemment, il y avait Evans.
3: Salut, salut.
1: Et les deux rafteuses, Violaine et professeur Maya.
3: Salut. Alors,
1: j'explique quand même pourquoi les deux rafteuses, parce que en fait, on a quitté, nous, là, notre dernière saison après la radio, pour clôturer en fait cette fin d'année. Avec l'association, on a fait une descente rafting. Et donc, voilà, c'est pour ça.
3: C'est tout. Ils y voient rien, mais ils pagaient, ça va.
1: C'est ça.
3: Ils rament bien.
1: Ça descend tout seul, il n'y avait rien à faire. Non, c'est cool. Hein. Il fallait juste se tenir un peu, hein, voilà, pour ne pas tomber. Et très sympa. Vous avez passé de bonnes vacances, hein?
3: Très bien.
1: Ouais, Evan, si je sais, toi, hein, depuis qu'on est arrivé, il est à fond, là. Il a fini l'année un peu raplat.
3: Hein, ouais,
1: il avait du mal à trouver son port USB pour se recharger. Là, il a trouvé le temps de se recharger à bloc. Le gars, il est chauffé à mort, quoi.
3: Ouais, là.
1: Ça va être terrible, quoi.
3: Je dois dire que je l'ai récupéré, ça, c'est clair.
1: Et puis surtout, qu'en plus, se chauffer à mort avec la canicule, qu'on a tous bien vécu, j'imagine.
3: Subi. Qu'on a subi.
1: Ouais. Ouais, on a survécu. Ouais. En tout cas, tout ce qui nous écoute aujourd'hui, auditrices, auditeurs, si vous nous écoutez, c'est que vous avez survécu à la canicule. Voilà, comme nous. Et voilà, bon, mais c'est parti. On va se faire une petite session de rentrée tranquille. On a comme invité aujourd'hui, ça sera.
4: Andrea,
1: exactement.
3: Ah, voilà, c'est parce il revient avec Alzheimer en plus.
1: Parce que...
3: Ah oui, c'est clair.
1: On vient de l'attraper qui passait dans la rue. On se dit, tiens, viens faire l'émission avec nous. Voilà. Andrea, bonjour Andrea. Tu viens pour faire en tant que témoignage de personnes. De bénévoles. Jeune bénévole.
4: Oui, c'est ça.
1: Voilà. Puisque tu participes

0: participe aux activités de l'association à laquelle nous sommes membres. L'association Pourquoi pas moi, principalement. Oui. T'en fais d'autres?
1: Je suis bénévole à quelques associations de la fac.
0: Et voilà. Donc, on va parler de tout ça en deuxième partie, évidemment. Puisque, comme d'habitude, parce qu'on ne change pas les habitudes, les bonnes habitudes.
2: On s'installe une équipe qui gagne.
0: Exactement. Ça va être la rubrique du professeur Maya. Bonjour professeur Maya.
3: Bonjour à tous, j'espère que vous avez pris de bonnes résolutions pour cette rentrée scolaire.
0: Ouais. Tu nous fais, professeur Maya, vous nous faites votre choix musical?
3: Oui,
2: alors. Quel est votre choix musical?
3: Cette année, j'ai décidé de vous réveiller de façon différente, avec des rythmes différents. Donc cette fois-ci, on va partir sur le continent africain toute l'année. Et pour la première, je vais vous faire découvrir ou redécouvrir un rappeur qui est né en 98, qui a été révélé en 2018. Il s'agit de Fiortubior et il est nigériano-ivoirien. Et son tube date de 2021, il s'agit de Godo Godo.
0: Ah, mais il vient de notre pays, ça.
3: Oui, il est ivoirien.
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0: Ouais, excellent ce choix musical.
1: Voilà, c'était dansant, c'était voilà, rafraîchissant. Et ça nous rappelle le soleil de l'été.
0: Ouais.
1: Donc, bienvenue sur les ondes d'Oxygène FM dans Regard d'Explorateur. Et pour votre rendez-vous le plus décalé, ici le professeur Maya, prêt à tester vos connaissances sur les dossiers les plus surprenants de cet été 2026.
0: Ok.
1: Accrochez-vous tout le monde. Je vais vous faire un quiz de l'été.
2: Un quiz.
1: C'est sur l'actualité, ce sont des anecdotes, ok. Des anecdotes surprenantes. Des nano-anecdotes. Des anecdotes surprenantes. En juin 2026, dans le Yorkshire, la police a déployé les grands moyens, hélicoptères et unités cynophiles compris, après l'appel paniqué d'un commerçant signalant un individu encagoulé s'introduisant par effraction dans son arrière-boutique. Mais quel était donc cet assaillant, j'aime pas ce mot, masqué. Petit A, un voleur équipé de masque de ski. Petit B, un blaireau qui avait la tête dans un sac plastique parce qu'il avait il cherchait à manger. Petit C, sa femme qui rentrait après une soirée entre copines un peu arrosée.
0: J'aurais dit le blaireau, mais je t'assure.
3: Moi, je sais.
2: C'est beaucoup plus drôle, je trouve.
1: Alors ?
2: Assez cocasse,
1: c'est. C'est pas le C. C'est le blaireau, effectivement.
0: Ah ben, cool.
1: C'est le blaireau. En fait, il avait fouillé les poubelles juste avant. Il s'est foutu le sac. Il s'est coincé la tête dans un sac. Et il est rentré par une lucarne. Et les caméras de surveillance de ce magasin, apparemment, ne sont pas terribles. Parce qu'ils n'arrivent pas à faire la différence entre la taille d'un humain et la taille d'un blaireau.
0: Les IA.
2: Quand tu parles de blaireau, tu parlais de l'animal.
1: Oui.
2: D'accord.
3: Moi, j'ai eu un doute.
2: J'étais resté beaucoup proche de
1: là, pour le coup, le blaireau, c'est le commerçant, quand même. Question numéro 2. Nous sommes en France, à l'aéroport de Nice. Les services de sécurité ont arrêté un tapis de tri de bagages après la détection d'une forme suspecte au rayon X dans une valise. Qu'est-ce qui s'était faufilé dans la valise d'un voyageur avant l'enregistrement ?
2: Un serpent ?
1: Petit A, un chat errant. Petit B, un kilo de fausse cocaïne. Petit C, des œufs d'iguane tropicales.
0: De la cocaïne, j'aurais dit.
2: Ouais, les œufs d'iguane, allez.
3: Eh ben, allez, le chat. Comme ça, il y en a un chacun.
4: Andréa, j'aurais dit le chat aussi.
1: C'est un chat, effectivement.
0: Ah,
1: c'est
0: ouais,
1: un chat
0: okay.
1: Errant qui se trimballait dans l'aéroport. La valise était entrouverte. Il a dit, moi aussi, j'ai envie de voyager. Hop, passager clandestin.
0: Bah, au moins, ouais, c'est gratos, si tu vas par là.
1: On connaît pas la suite de l'histoire de la vie de ce chat. Est-ce qu'il a été gardé par les agents de sécurité? Je ne sais pas. Puisque cet été, les pompiers qui ont fait l'intervention sur les feux de Gironde ont sauvé un petit chaton qu'ils ont gardé après. Donc, peut-être que les agents de sécurité l'ont gardé, je ne sais pas. La voiture. Ah mince. Oui, voilà. Voiture piégée, question 3. En Arizona, un voleur a dérobé une voiture garée sur un parking sans se douter qu'un passager clandestin l'attendait à l'intérieur. Je vais y arriver. Celui-ci a pris d'assaut l'habitacle en pleine fuite et a obligé le voleur à abandonner le véhicule. De quoi s'agissait-il ? Petit A, le pitbull du propriétaire qui avait choisi la banquette arrière comme coussin confortable pour dormir. Des milliers d'abeilles. Ou le propriétaire lui-même qui, sans domicile fixe, dormait dedans.
2: J'allais dire, moi, c'est le gamin qui faisait le film « Papa, j'ai raté l'avion ».
0: Non.
2: Qui fait tourner les voleurs en bruit.
1: C'est pas ça.
2: Les abeilles, je trouve que c'est sympa, mais je pensais que c'est plutôt le propriétaire qui devait ronquer derrière.
0: Hein. Ouais, je pense.
4: Je pense aussi, ouais.
3: Ouais.
1: Eh ben non, c'était bien les abeilles.
2: Ah ouais.
1: En fait, il y avait un gros dessin d'abeilles sous le capot. Quand il a démarré, les abeilles elles sont rentrées dans l'habitacle. Festival. Arrêt du véhicule.
0: Ah ouais, tu m'étonnes.
2: Ouais, il a passé une sacrée lune de miel.
1: C'est clair. Ça lui apprendra. Question 4. On commence très fort en plein cœur du mois d'août aux Pays-Bas. Molly est devenue une véritable star du web. Elle est filmée la nuit en train de courir et elle parcourt en moyenne 70 km par semaine. Le physicien Tige de Buck, passionné de course à pied, a eu l'idée de connecter la structure sportive de Molly à une application sportive qui s'appelle Strava. Et c'est grâce à ça qu'elle est devenue célèbre et qu'elle a des milliers de followers. Mm-hmm. Mais qui est Molly ?
2: Et c'est ça.
1: Petit A, une femelle hamster âgée de 10 mois. Petit B, une jeune marathonienne de 12 ans. Petit C, une livrier, les chiens.
0: J'aurais dit une marathonienne.
2: Ouais, ça paraît un peu plus logique, mais...
0: Ouais.
2: Allez. Moi, la C, c'est quoi que t'as dit ?
0: Une livrier.
1: Le chien, le livrier.
2: Ouais, peut-être que c'est le livrier. Là.
3: Moi, je vote pour A, le hamster.
4: Moi, je vote pour C.
1: Evans ?
0: Le B, la marathonienne.
1: Et toi, et Serge Lévrier. Eh bien, en fait, c'est bien un hamster.
0: Ah ouais, d'accord.
1: En fait, Tige de Buck, le physicien, là, c'est le propriétaire de cet hamster. Un jour, il s'est dit, mais que fait mon hamster Molly la nuit ? Donc, il l'a filmé et il a vu qu'elle courait tout le temps dans sa roue. Du coup, il a installé le système d'application sportive à la roue de Molly. Et en fait, Molly, elle fait en gros 70 km par semaine en courant dans sa roue. Moralité, vous pouvez aller courir avec votre hamster, pas forcément avec votre chien. Moi j'ai une idée, il existe le canitrail, on va faire du hamster trail.
3: C'est pas dit qu'il a assez vite.
1: Petit 5. En Allemagne, en juillet 2026, près de Stuttgart, les policiers se sont lancés dans une longue course-poursuite sur une bande d'arrêt d'urgence, à la grande surprise des automobilistes qui y circulaient. Finalement, les forces de l'ordre ont réussi à maîtriser le coureur, mais de quoi s'agissait-il ? A. Un taureau échappé d'une bétaillère qui s'est éclatée, qui s'est couché quelques kilomètres avant. Petit B. Une espèce d'abruti sur une trottinette électrique. Petit C, un kangourou domestique.
0: J'aurais plus dit le taureau, mais c'est pas sûr.
2: Ouais,
0: mais le taureau.
2: Alors c'est drôle parce que j'étais en train de penser, pour déconner, à un kangourou. Et tu dis kangourou dans ta réponse, c'est celle que je vais choisir du coup.
1: D'accord.
3: Moi je choisis la réponse A.
1: Ok, le taureau aussi.
4: Moi, je pense que c'est la réponse B.
1: Eh ben non, c'est un kangourou domestique qui s'est échappé.
0: Ah ouais, d'accord.
1: Denis Levage, on est d'accord. Hein.
0: D'accord.
1: Enfin, Denis Levage, c'est un parc naturel.
2: Il s'est pas évadé d'Australie, quoi.
1: Non.
2: À la nage.
1: Voilà. Donc, j'imagine, moi, en train de circuler sur l'autoroute, je vois un kangourou, je me pose des questions. Et je me demande qui a mis quelque chose dans mon café du matin.
2: Ta fille.
1: Question 6. Dans le Wisconsin, notre candidat avait décidé de manifester son désaccord en s'installant devant un commissariat. Le problème est qu'il bloquait l'accès principal et chargeait systématiquement les fonctionnaires en service qui tentaient de rentrer par la porte principale. Les agents donc devaient s'armer de simples parapluies pour traverser la cour et négocier pacifiquement l'entrée dans leurs agences, dans leur commissariat. De quoi s'agissait-il ?
2: Les parapluies ?
1: Ouais.
2: Et ils leur crachaient dessus.
1: De quoi s'agissait-il ? A. Un crotal. B. Un taureau. C. Un dindon.
2: Ah, ouf. S'ils avaient besoin d'un parapluie... Le dindon, je vois pas. Bon, le dindon, c'est drôle, allez.
0: Moi, ouais, moi aussi, je vais voter celle-là.
1: C'est ça, c'est le dindon.
0: Alors voilà.
1: En fait, le dindon, il dormait devant le commissariat. Et à chaque fois qu'un policier rentrait, le dindon, il lui fonçait dessus. Et en fait, il se protégeait avec le parapluie, en ouvrant le parapluie comme un bouclier. C'est que des histoires vraies. Hein. Je tiens à le préciser, c'est que des histoires vraies.
2: Donc, du coup, je conseille à tous les futurs criminels, s'ils veulent avoir, s'ils ont des problèmes avec la police,
1: embaucher un dindon.
2: Ça va être tranquille. Hein.
1: Question 7, l'avant-dernière. Nous sommes en août 2026 au Canada, à Toronto. Un voleur s'est introduit de nuit par la lucarne d'une supérette pour s'attaquer exclusivement à des dizaines de paquets de biscuits sucrés avant de s'endormir profondément sur place. Quel était ce cambrioleur repu ? Petit A, le fils du gérant de la boutique. Petit B, un raton laveur. Petit C, un goéland.
2: Ouais, raton laveur, je dirais moi.
0: Non, moi je te dis le A.
2: On est à Toronto.
1: Yolaine, tu dis le fils aussi ?
3: Oui.
1: Eh ben non, c'est bien le raton laveur. Tout à fait.
2: Ouais.
1: C'est assez courant là-bas.
2: C'est sympa, les Toronto. Je sais pas si vous y êtes déjà allé, mais...
1: Non. Et enfin, dernière question. Dans le Kent, au Royaume-Uni, en 2026, notre candidat a fini par faire rire les autorités locales en répétant en boucle les insultes et répliques d'une dispute conjugale bruyante, mettant tout le voisinage au courant de la vie du couple. De quoi s'agissait-il ?
2: Ça ressemble à un truc de perroquet, ça.
1: Petit A, Ingrid du Gabon. Petit B, Alexia, qui avait bugué. Et petit C, un voisin mal intentionné qui a enregistré les conversations et les rebalancé après.
0: Ça aurait plaisé un gris du Gabon.
2: Ouais.
4: Moi aussi, ouais.
2: Ouais, c'est pas ça. Ceci, quoi.
1: C'est le gris du Gabon, tout à fait, qui sont connus.
0: Et ils sont connus pour tout répéter, franchement, voilà. C'est dingue.
1: Ouais, ce qu'il y a, c'est que quand même, c'était un peu vulgaire, les conversations dans le couple, hein, et les disputes, hein, et puis les soirées aussi de réconciliation, c'était un peu cochon. Du coup, ils répétaient absolument tout, quoi.
0: Donc, au moins tous les voisins étaient au courant.
1: Exactement. Vous pouvez ranger vos papiers et vos crayons. Vous n'avez pas été très bon. Vous le serez meilleur la prochaine fois.
2: Oui, oui, mais de toute façon, une fois que les questions que tu nous as posées, on n'y tombera pas deux fois dans le même piège. Voilà. Mais très bien, sympa. C'est quand même ce petit quiz de rentrée.
0: Ouais.
2: Voilà. Donc, évitez de prendre un gris du Gabon. Hein.
1: Voilà. Préférez un dindon.
2: Acheter un dindon, c'est pas mal. C'est vrai. Plusieurs, peut-être même.
1: En plus, c'est bon. Et ouais. Voilà. Bon, pardon.
2: Voilà, bon, très bien. On va passer à la suite.
1: Oui.
2: Et notre suite, c'est la partie invité.
0: Ah ouais.
2: Invité, c'est Andrea. Mais avant, Andrea, tu nous as fait un choix musical.
4: Oui.
2: Et tu vas nous le dire.
4: J'ai choisi La Brune de Louise Attac.
2: C'est parti.
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0: Et vous êtes sur Oxygène FM dans Un regard d'explorateur.
1: Et nous attaquons notre deuxième partie de chronique d'émission. Je me mélange un peu aujourd'hui.
0: Ah et ouais, mais moi je t'ai dit ça, voilà, le soleil a tapé cet été. En plus, t'as pas trop de protection.
1: Non, c'est vrai. Donc, comme je disais, on a alpagué une passante inconnue dans la rue. On a dit, tiens, viens faire l'émission avec nous, on a besoin de quelqu'un. Et on est tombé sur Andrea, qui est bénévole, jeune bénévole, dans plusieurs associations. Donc, comme tu nous l'as dit tout à l'heure, à la fac, c'est quoi les assos que tu fais, dans lesquelles tu es à la fac?
2: Alors, à la fac, je fais partie de l'association du foyer du Mirail. Le foyer de philosophie qui s'appelle La Ruche. Donc en fait le concept en lui-même, c'est de proposer aux étudiants des casse-croûtes, même parfois des repas, des boissons à des prix vraiment très bas, parce qu'on sait que les étudiants, on n'a pas toujours les moyens de subvenir à nos besoins entièrement. Donc voilà, je suis souvent derrière le comptoir à servir. Je fais partie aussi d'une autre association qui, elle, organise beaucoup de manifestations, on va dire, notamment pour la Palestine. C'est un des grands sujets qu'on traite.
1: Mais oui.
2: Voilà, et après, je suis bénévole à l'association, pourquoi pas moi, en tant que guide bénévole.
3: Voilà. Et depuis combien de temps, du coup, t'es bénévole dans ces associations-là?
2: Alors, les deux associations de la fac, c'est seulement depuis 2025.
3: Ah ouais, c'est tout récent.
2: Oui. Et après, l'association, ça fait une dizaine d'années, je pense.
1: Ouais, à peu près.
3: Ah ouais, quand même.
2: Ouais.
1: Ouais. Ouais. T'as grandi au sein de l'asso en tant que bénévole, jeune bénévole, quoi.
0: Bah, ce qui est intéressant de savoir, peut-être, c'est quel âge tu as aujourd'hui.
2: J'ai 19 ans.
0: Ouais.
2: Voilà.
1: Donc, tu vois, 10 ans...
0: Ouais. On peut être bénévole quand on est enfant.
2: Oui.
1: Ouais.
0: C'est fou, hein.
1: C'est complètement dingue.
4: Et qu'est-ce que ça t'a apporté, ces 10 années de bénévolat? Enfin, est-ce que tu arrives à voir ce que ça t'apporte dans ta vie?
2: Alors oui, ce qui est génial, je vais surtout parler du bénévolat à l'association, parce que c'est celui, comme l'a dit Serge, qui m'a le plus accompagné dans ma vie. Et ça m'a permis, déjà premièrement, grandir en tant que bénévole dans une association pour des personnes en situation de handicap, c'est apprendre à comprendre le handicap, mais pas seulement, parce que ça te permet aussi, toi, en tant que personne qui n'a pas de situation de handicap particulière, de comprendre certaines façons que tu as de réagir, que tu as de te percevoir, de te comprendre. Moi, l'association, ça m'a énormément aidé à prendre confiance en moi, notamment parce que je suis une ancienne harcelée. Et en tant que personne harcelée, c'est très difficile après d'assumer le regard des gens.
0: Quand tu sais, c'est facile chez nous.
1: Ah, ça explique pourquoi.
2: C'est ça.
1: Je te dis, au milieu des V,
2: j'ai pas de problème. J'ai pas à m'en faire.
1: Le regard, ils ont quand même un regard louche.
2: Ouais, voilà.
1: Je sais pas pourquoi il me parle, mais il me regarde pas. Je comprends pas. Bon, enfin, voilà.
3: Je comprends rien du tout.
1: Du coup, en fait, ça permet aussi de plus comprendre le monde qui t'entoure, finalement.
2: C'est ça.
1: Et le rapport social avec les gens, puisqu'à travers une association, on perçoit quand même une certaine facette de notre société, celle donc de la situation de handicap, et qui peut-être d'une certaine façon aussi, fait plus prendre conscience en soi qu'on a de la confiance.
2: C'est ça.
1: Parce que tu te retrouves avec des gens qui, ils ont tout à reconstruire, et finalement, tu te rends compte que t'as un peu plus de construction qu'eux, quoi.
2: C'est ça.
1: Et donc, la prise de confiance et de conscience, elles vont de pair.
2: Exactement.
0: Ouais. Moi, ce qui m'interpelle, c'est que des jeunes bénévoles, il n'y en a pas tant que ça.
1: Ouais.
0: Et je me pose la question du mais pourquoi ? Il faudrait poser la question aux jeunes qui ne sont pas bénévoles.
2: Alors moi, je connais pas mal des gens de mon âge, j'en connais c'est très mieux. Peu qui sont bénévoles.
0: C'est mieux que tu connaisses pas mal de gens de ton âge quand même.
2: Oui,
0: c'est cool.
2: Mais en fait, le problème qui se pose souvent, c'est que... après, ça c'est mon avis personnel, hein, ça n'engage que moi. Mais nos générations à nous, elles sont beaucoup plus individualistes.
1: Ouais.
2: Que les générations précédentes. C'est en train de changer avec
0: les
2: générations.
0: Toi, tu vas te faire harceler de nouveau.
2: Probablement, mais c'est pas grave, j'assume mes propos. Non, mais oui, on est des générations... nous, on a commencé, je pense que c'est aussi en partie à cause de tout ce qui est technologie, parce que moi, de ma génération, ça a commencé déjà à être bien démocratisé. Et on est beaucoup plus dans l'isolement, dans l'individualisation, et on apprend plus, à... Ce côté communauté, en fait. On n'apprend plus à apprendre des autres.
1: Disons qu'on ne s'expose plus non plus, quand même. Parce que quand on est derrière un écran, on est anonyme.
2: C'est
1: et
2: ça.
1: Du coup, en fait, tu crois être avec tout le monde alors que tu es tout seul.
2: Exactement.
1: Il n'y a plus le contact physique, l'interaction que l'on a. Je sais pas.
0: Avant, on se retrouvait au café, autour d'une pelote ou autre. Et,
3: on jouait au billes aussi à la récré.
0: À 19 ans, non. Je ne jouais plus au billes à 19 ans, désolé.
3: Mais c'est pour donner un peu de contexte.
2: Oui.
3: Et c'est un peu dans ce contexte-là.
0: Voilà. Et c'est vrai que du coup, on se retrouvait ensemble et on vivait déjà plus ou moins en communauté parce que t'avais tes meilleurs potes, ils étaient au lycée avec toi. À midi, tu bouffais avec eux. Le vendredi soir, tu prenais t'allais au café avec eux. Tu sortais en boîte avec eux. Le samedi soir, pareil. c'est vrai que c'était beaucoup plus.
1: Et le dimanche, tu consacrais un peu de temps à tes parents.
0: Voilà, c'est ça.
1: Ou à bien dormir
0: parce que tout ce qui t'avait pris la veille.
3: Tu devais faire plein de trucs avant, c'est clair.
0: Et c'est vrai que t'avais du lien.
1: Ouais. On était une jeunesse dépravée à l'époque Ouais, mais on était dépravés ensemble.
0: Ouais.
1: Alors qu'aujourd'hui,
0: ils sont dépravés seuls dans leur coin.
1: Ouais, tout seul dans ce coin. C'est vrai
0: du coup, nous, on se soutenait quand même.
1: C'est ça.
0: T'as mal à la tête ce matin, tiens, prends du ronzan.
1: Maintenant, c'est
0: tout par téléphone, c'est plus marrant.
1: Ou en visio. Pardon,
0: excusez-moi. Ouais.
1: Donc toi, tu penses vraiment que cette différence vient de l'individualisation de notre société?
2: Oui, après, bien sûr, je dis pas que c'est la faute des jeunes, évidemment.
1: Ben si, nous, on le dit.
2: Moi, je pense pas,
3: au moins, c'est clair et c'est dit.
1: Non, c'est la faute de parents indignes, quoi.
0: Wow.
2: Oui, voilà, c'est ça, exactement.
0: Wow.
2: Non, mais c'est malheureusement la société qui évolue comme ça. Et de nos jours, en fait, on peut plus vivre en marge de la société. C'est plus possible. Donc forcément, on est obligé de suivre un peu le courant des choses.
1: La société nous met en marge quand même. Hein.
2: Oui.
1: T'imagines le paradoxe que tu es en train de dire?
2: C'est très paradoxal.
1: Ouais.
2: Mais... après, bien sûr, je remarque, notamment, j'ai un petit frère de 14 ans, et je remarque que, quand même, sa génération, elle est beaucoup moins individualiste que la mienne. Ils ont quand même plus ce côté, on se retrouve. Moi, je le vois cet été, par exemple, j'ai vu très peu de mes amis, alors que lui, ses copains venaient très souvent à la maison. Enfin, ils sont en train un peu de renouveler ce côté-là. Et je trouve ça très bien. Mais c'est vrai que ma génération à moi,
1: Il y a de l'espoir, en fait, alors.
2: Ouais, je pense.
1: C'est-à-dire que ce cercle néfaste de l'individualisme, en fait, il n'est pas forcément ancré totalement dans notre société. Il y a encore une possibilité pour qu'on s'en sépare et qu'on passe dans un monde meilleur, quoi, peut-être.
2: Oui, je pense.
1: Enfin, en tout cas, moi, je l'espère pour vous, pour votre génération, la génération suivante. Parce que avec ce qui nous attend dans l'ensemble, ouais, si on n'est pas unis, je crois que c'est la fin de la fin, quoi.
2: Oui.
1: Le bout du bout. Ouais. Enfin. Et parce que c'est vrai qu'aujourd'hui, votre société, donc, est-ce qu'elle permet, à toi, à ton niveau, est-ce que tu trouves que l'accessibilité dans une, de pouvoir se retrouver facilement dans une association, est-ce que tu trouves que c'est compliqué ou on peut facilement se retrouver dans une association si on en a envie?
2: Alors, moi personnellement.
1: Comme bénévole, je parle. Hein.
2: Ouais, ouais. Personnellement, je pense que si on en a vraiment envie, on peut. Il y a.
1: Oui, quand on veut, on peut, quoi.
2: Voilà, c'est ça. Il y a énormément de moyens maintenant de communication. Parce que forcément, avec toute cette technologie, il y a du négatif, mais il y a aussi du positif. Et cette technologie, tous les réseaux sociaux, tout ça, c'est aussi un grand moyen pour les associations de donner un coup de pouce. Je vais y arriver.
1: Une visualisation, quoi, voilà. Une vitrine, quoi.
2: Exactement. Après, bien sûr, faut que ce soit bien fait, mais je pense que maintenant, n'importe qui, il peut chercher avec n'importe quel moteur de recherche sur n'importe quel réseau social une association sur un sujet qui l'intéresse et trouver et entrer en contact avec cette association de manière assez simple. Après, faut vraiment juste le vouloir et prendre du temps parce qu'en tant que bénévole, forcément, ben, on donne énormément de notre temps et il faut avoir conscience.
0: Ou pas.
2: Ou pas.
0: Parce qu'après, quand on est bénévole, on donne le temps qu'on peut donner.
2: Oui.
0: Après, on a remarqué aussi quand même, mais ça c'est au niveau national, que les bénévoles aujourd'hui, qu'ils soient jeunes ou adultes, ils veulent bien donner de leur temps, mais ponctuellement, pas de manière régulière. Et c'est pour ça que les associations ont beaucoup de mal à trouver des personnes qui tiennent la gouvernance, quoi. Ouais, parce que quand on est président, quand on est trésorier, secrétaire, ben il faut avoir des réunions régulières, il faut être régulièrement sur son ordinateur.
1: C'est pas du plein temps, mais pas loin.
0: Non, c'est pas forcément du plein temps. Tout dépend de la taille de la structure. Ouais. Tout dépend de si tu es soutenu derrière ou autre. Mais c'est vrai qu'une association où il y a pas de personnes, où il y a que des consommateurs, ben la gouvernance, ils vont avoir un boulot monstre, quoi. Ouais. Alors que si bah, les adhérents ils participent, ils s'impliquent, ils proposent des trucs, ils animent des trucs.
1: Un partage de tâches que tu parles.
0: Voilà, c'est ça. Bah, c'est moins lourd et du coup il y a un partage et c'est des délégations qui peuvent se faire et tout et c'est plus cool quoi. Et puis c'est plus convivial, ça passe mieux.
2: Oui, après, moi, quand je dis donner énormément de son temps, c'est évidemment donner le temps qu'on peut donner, mais en tant que bénévole. Moi, je le ressens comme ça. Il y a quand même ce côté où on s'est engagé, en fait. Il y a un certain engagement. Et alors, je ne sais pas si c'est ma façon de fonctionner, mais je trouve quand même qu'il y a certaines fois où, même si j'ai pas forcément... Déjà, je m'amuse toujours à l'association, pourquoi pas moi. Il n'y a pas eu une seule fois où je me suis ennuyée quand j'ai fait mon travail de bénévole. Mais il y a certains moments où, des fois, je me dis, bon, ben, j'aimerais bien être à la maison, un peu tranquille. Mais en tant que bénévole, c'est mon devoir d'aider. Je me suis engagée en tant que bénévole. C'est pas.
1: Mais c'est par conviction, de toute façon, que tu fais ça.
2: C'est ça, voilà.
0: C'est une conviction que tu as, toi.
1: On ne t'y a pas forcé, quoi.
2: Non, du tout, du tout. Moi, j'ai.
1: Parce que peut-être que. Tu vois, le truc, il est un peu différent par rapport à ça. Si, imagine quelqu'un qui est forcé à faire quelque chose et quelqu'un qui le fait par conviction.
0: C'est pas pareil.
1: C'est pas pareil.
2: C'est pas pareil.
1: Je pense que tout le monde a compris la différence, quoi.
2: Oui, oui. Après, c'est pour ça aussi que c'est important, si on veut devenir bénévole, de choisir du bénévolat dans un sujet qui nous intéresse et qui, pour nous, est important. Forcément, moi, les sujets que je considère comme importants ne seront pas, peut-être pas aussi importants pour d'autres personnes, ce qui paraît logique en soi. Mais c'est vrai que le bénévolat, c'est un partage, en fait. Ouais. On partage, parce que moi, quand je vais à l'association, je vais guider, je vais aider, mais en échange, ce que je vais recevoir, moi, c'est un apprentissage. C'est aussi un partage au niveau des sensations, des émotions. C'est vraiment, le bénévolat, c'est vraiment complet, en fait.
1: Ouais.
2: C'est vraiment un échange. C'est ça que je trouve génial dans le bénévolat.
1: Mais ça serait, tu crois que, regarde, je vais dire un truc bête, mais imagine des jeunes qui font des conneries un peu, qui se font attraper, et on leur colle comme travaux d'intérêt généraux, de devenir bénévole dans une association et de donner de leur temps pour les aider. Tu penses que ça serait favorable ou défavorable pour ces personnes-là de s'intégrer dans une association comme ça et de donner de leur temps et de rencontrer des gens au lieu de faire des conneries.
2: Moi, je pense que ce serait très favorable. Hein? Franchement, je pense que ce serait vraiment très favorable.
1: Ça permettrait d'une part de permettre à des associations de temps en temps d'avoir un petit coup de pouce, même si bon, à la base le gars qui va venir, peut-être la personne, elle sera pas forcément super motivée évidemment, mais elle peut découvrir un univers, quelque chose qu'elle connaissait pas à la base, et puis surtout rallier avec un lien social qui est différent peut-être du milieu dans lequel il a évolué, pour finir avec une peine, par exemple. Bon, voilà.
0: Moi, je crois que ça dépend.
2: Oui. Ouais.
0: Ça dépend si le jeune a quand même la possibilité de choisir son association ou pas.
2: Oui, ben oui. Ouais, bien sûr. Oui.
0: Parce que s'il ne peut pas la choisir, que le type il déteste le foot et qu'il se retrouve dans un club de foot, je ne suis pas sûre que ça passe, tu vois.
2: Non, c'est sûr, il faut qu'il y ait quand même un choix à la base, mais... Moi, je pense, en fait...
3: Qu'ils viennent ici, alors, dans ce cas-là.
2: On en a besoin, en plus. Non, mais oui, quand on est dans une jeunesse comme ça, où on a tendance à faire des conneries, à faire ce qu'il ne faut pas faire, on n'est jamais... Je pense qu'il n'y a pas de cas désespéré, en fait.
1: Ouais, parce que c'est quand même... on parle de personnes qui ne savent pas vraiment trop, qui n'ont pas de chemin, de direction, qui n'ont pas d'objectif à long terme. Et pour leur donner ce sens-là, en tout cas, pour leur donner un chemin, une ouverture, une porte ouverte.
2: C'est ça.
1: Si on ne leur propose pas quelque chose de nouveau, de différent, d'intéressant, de socialement constructif, c'est un peu dommage, je trouve que c'est une perte de quelque chose d'important, quoi.
2: Ah oui, voilà. Vraiment.
1: On les laisse tomber, ces gens-là, sinon.
2: Exactement,
1: voilà.
2: Exactement. Les inscrire en tant que bénévole dans une association, ce serait aussi pour eux un moyen de redécouvrir quelque chose, de changer leur vision du monde. Et en changeant leur vision du monde, il y aura forcément une petite partie qui changera leur vision d'eux-mêmes. Et c'est, pour moi, c'est quand même vachement important de, quand t'es dans une situation comme ça, de renouveler ta vision de toi-même, parce que quand on parle de négatif de toi, en général, ces personnes-là, on leur donne très peu d'espoir. Ouais. On les classifie comme des cas désespérés.
0: Ah, c'est la stigmatisation de Goffman, ça.
2: Non, mais moi, je vois ça comme ça.
1: L'idée est bonne, quand même, ouais.
2: Voilà, c'est
1: l'idée
2: ça.
1: Serait assez bonne, quand même. Je vais la mettre sur mon programme pour les présidentielles.
0: Pour les présidentielles.
1: Comme je vais me présenter. Là,
0: ouais.
1: Bon, j'ai un gros soutien derrière, quand même, un arrière-plan, quoi. J'ai Oxygène FM, j'ai l'association Pourquoi Pas Moi. Avec ça, quoi.
0: Ça va le faire, ça va le faire.
1: Avec ça, j'ai 12 millions et demi de voix.
4: Tu peux commencer par te présenter à la mairie.
1: Ouais. Non, pourquoi je joue pas petit, moi. Non, je plaisante.
3: Toujours gros, quoi.
1: Je plaisante, je plaisante.
0: Alors, Serge, président, Evans, secrétaire. pardon, non, premier ministre. Violaine, à la santé.
4: Ah non.
0: Non.
1: Aux sciences. Et toi, à l'économie?
0: Non, parce que là, la France...
3: Violaine, il faut plutôt la mettre ailleurs.
1: Ah, mais bon, le seul problème...
4: Je suis d'accord.
3: Alors, c'est ce que j'allais te dire. En plus de l'astronomie, tu serais très bien là-bas.
0: Moi, ministre de la justice.
2: Non.
0: Non, ministre de Mickey.
1: Gardez-sous.
0: Ministre de Mickey.
1: Bien. Ben, le problème, c'est qu'un gouvernement, c'est pas une association.
0: Ouais.
1: Donc, du coup, je sais pas si on s'en sortirait bien à faire fonctionner.
0: Je crois pas.
1: Bon, après tout, pourquoi pas, vu je veux pas faire mauvaise langue quand même. Mais à présent, ceux qui ont pris les postes, ils ont rien fait de trop bon. Hein. Donc,
4: c'est pas sûr qu'on arrive à faire mieux.
1: Je crois qu'on peut pas faire au pire, ouais.
0: Non, voilà. Par contre, on ne pourra pas faire pire, je pense.
1: Ah. Donc, le milieu associatif, toi, le bénévolat, qu'est-ce que tu donnerais comme conseil aux gens pour les inciter à faire du bénévolat?
2: Il n'y a pas vraiment de conseil à donner, si ce n'est, franchement, honnêtement, c'est une expérience qui fait grandir. C'est une très, très, très belle expérience et c'est quelque chose qui change beaucoup, beaucoup de choses. Et qui fait évoluer énormément de choses dans le positif, évidemment.
1: Ouais, ça fait évoluer les mentalités, ça fait évoluer la personne elle-même.
2: Voilà, c'est ça. Donc, vraiment, c'est une expérience. Si vous avez l'occasion de profiter de cette expérience, franchement, faites-le parce que c'est merveilleux.
0: Question, Andrea. Oui. Quel est ton ou tes meilleurs souvenirs en tant que bénévole au sein de l'association? Qu'est-ce qui t'a vraiment marqué? Qu'est-ce qui...
3: J'allais poser la même.
0: Ouais. Pardon.
3: Pas de soucis.
0: N'était pas assez rapide, mon ami. On va mettre des buzzers. Je suis balèze. Moi, je vois le buzzer, je serais plus forte que toi.
2: Je pense que l'un de mes plus beaux souvenirs à l'association, c'est vraiment...
0: C'est d'avoir rencontré Evans.
2: bien sûr, de tous les avoir rencontrés au final. Mais le voyage qu'on a fait cet été, à Sainte-Marie-la-Mer, qui était une expérience très épuisante en tant que bénévole. C'était très épuisant, mais c'était vraiment une expérience...
1: Très enrichissante.
2: Ouais, vraiment, c'est le mot.
1: Humainement, quoi.
2: Exactement.
1: Une aventure humaine.
2: Exactement. J'ai eu l'occasion de discuter avec beaucoup de déficients visuels, d'adhérents, avec qui je discute rarement parce que j'ai pas trop l'occasion. Et franchement, c'est toujours des belles rencontres qu'on fait dans ce genre de cadre, surtout plus à la mer. Moi, ça me va. Non, mais ouais, c'était franchement... Et ensuite, je pense, les sensibilisations.
3: Ah ouais, ça, c'est le plus fun.
2: Ah ouais, franchement, j'adore, moi. Je découvre plein de choses, hein. Surtout les sensibilisations dans les milieux scolaires ou périscolaires avec des petits. Je trouve ça génial.
0: Où il y a les gamins qui sont sans filtre. Mais ouais, si tu vois pas, comment tu fais pour faire pipi sans toucher petit, la toilette
1: Parce que eux, ils ont une vision directe de la chose. Quoi. Ils passent pas par des détours.
0: Ah ouais, pas de détours.
1: Par le second degré, par le truc. Bah, ils te disent pourquoi tu fais ça comme ça, quoi. Alors que.
0: J'ai adoré. Sur la dernière sensibilisation qu'on a fait, le gamin, quoi. Mais toi qui vois pas, comment tu fais pour faire pipi dans les toilettes sans en mettre partout? L'enfant posait la question à un adulte, à un garçon. Donc, moi, ça m'a fait beaucoup rire.
3: Mais ça doit être gênant, non?
0: Mais non, même pas. Non. Moi, ça m'a fait rire parce que j'ai trouvé ça sans filtre. Mais en fait, c'est tellement. C'est tellement logique.
1: Mais parce qu'il a mis le doigt sur. Parce que c'est un vrai problème, quoi.
0: Mais
1: il a mis le doigt sur quelque chose qui est direct, quoi. Mais parce que lui, il a compris qu'il y avait. Un problème de fonctionnement.
0: Un adulte qui n'a pas réfléchi à ça, demain il se retrouve aveugle, il va se poser la question tout seul, tu vois. Mais il va jamais oser la poser et la demander. Il va jamais demander une. Il va en trouver une solution.
1: Alors moi je peux vous la dire, vite fait, quoi.
0: Tu t'assois.
1: On s'assoit. c'est tout. Il n'y a que ça, quoi.
0: Mais ouais, mais après. Après, c'est comme il y a eu une autre question, une fois à Chantal. Mais c'est une jeune fille qui avait posé la question. Chantal, c'est notre co-présidente. T'es tout à maquiller, t'es maquillée et tout. Comment tu fais puisque tu vois pas? Tu vois, c'est des questions. La plupart des femmes qui deviennent aveugles d'un coup adultes, qui ont l'habitude de se maquiller, elles souvent. Pour l'avoir vu, elles arrêtent de se maquiller, elles arrêtent de prendre soin d'elles. Et elles en oublient l'image qu'elles renvoient aux autres.
3: Ouais. C'est un peu comme moi, une fois dans une sensibilisation, je te rappelle Maya, on m'avait posé la question de savoir comment se faisait ton manger,
0: oui.
3: Par exemple.
0: Oui, c'est vrai, je m'en souviens de cette question. C'était rigolo d'ailleurs.
1: Et t'as répondu, classique, avec une fourchette.
0: Avec sa bouche.
3: J'ai répondu tout simplement comme tout le monde, comme toi, j'ai répondu.
4: Sauf que lui, il croyait que c'est parce qu'il voit la fourchette qu'il arrive à la mettre dans sa bouche.
1: Ouais.
4: Donc il y a la proprioception, le corps, il sait où est la main, il sait viser la bouche sans voir la fourchette.
1: Et oui, moi je me suis rendu compte une fois, on parle de bénévoles, on se retrouve, on avait fait un repas dans le noir à l'époque, c'était à la Roquedolme, je crois. Donc il y avait des personnes, pas forcément de l'assaut, pas forcément des bénévoles, il y en avait aussi, et tout le monde se retrouve à manger dans le noir. Et évidemment, qui c'est qui finissait les assiettes les premiers?
3: C'était
1: les DV.
3: Voilà.
1: Je me rappelle, j'avais en face de moi un couple de personnes d'un certain âge, parce que bon, ils rallumaient les lumières quand même entre chaque plat, parce que les gens pas habitués, quand même, c'est un peu compliqué. Et chaque fois qu'ils ouvraient, quand la lumière s'allumait, bah les gens ils finissaient leurs assiettes un peu plus confortablement. Et puis les gens ils me regardent en face, j'avais l'assiette vide tout le temps, chaque fois qu'ils allumaient. Et alors du coup, mais comment vous faites? Bah, j'ai dit, bah, moi j'y vois pas depuis longtemps, donc pour moi c'est facile, quoi, du coup, c'est mon quotidien. Quoi. Voilà, c'est tout. Et du coup, tu vois, les gens sont surpris de ça. Enfin voilà, c'est un petit détail. Hein.
0: Ouais.
1: Mais les gens sont surpris, même des bénévoles, quand ils commencent à rentrer dans une association comme la nôtre, d'être surpris de voir ce qu'on est capable de faire, qu'ils ne se doutent pas que les gens ont c'est des idées presque préconçues. Hein. À dire, oh, ben, un aveugle, il ne peut pas faire ci, il ne peut pas faire ça. Ben, en fait, il peut faire plein de trucs. En fait,
3: C'est un peu comme moi. Pardon, Serge.
1: Vas-y, pardon.
3: C'est un peu comme moi, il y a certaines personnes, des fois, ils me demandent comment j'arrive à comprendre Voice Order alors qu'il est en accéléré, par exemple.
1: Ah, comme moi, ouais. Je sais pas comment tu fais ça. Putain, ça, franchement, c'est mystère.
0: Ouais, mais toi, c'est normal, Serge, t'as pas le son. Ton son, il est pourri.
3: Et t'as pas d'image.
1: Ouais, l'image. C'est pour ça que je voulais me reconvertir en tatoueur. On me l'a déconseillé. Parce que on m'a dit arrête, c'est pas dessiné quoi.
4: Moi, à un moment donné, je croyais que c'était parce que j'étais aveugle.
1: Bon,
0: ah, ébéniste.
4: On me l'a déconseillé aussi.
0: Ah ouais.
1: Voilà quoi. Donc le bénévolat.
0: Un dernier mot peut-être avec notre invité.
1: Ouais. Donc le bénévolat, toi, donc tu signes quoi.
2: Ah oui.
1: Ouais. Tu revendiques, on va faire une manif.
4: Tu conseilles.
1: Oui, au bénévolat. Oui. Non, à l'individualisation.
2: Oui, franchement.
1: C'est pas moi, j'ai fait un bon slogan, je trouve.
2: Ouais.
1: C'est vrai, parce que bon, tout le monde, toutes les associations ont besoin de bénévoles. Hein.
2: Oui.
1: Tout est, et on a un paquet. Hein.
0: Oui. On fait appel. Allô.
1: Oui. Ben, en fait,
4: venez
1: souvent.
4: Vous amuser avec nous.
0: Ouais.
2: Enfin, c'est ça.
0: En fait,
2: tu donnes de ton temps, mais t'as même pas l'impression de le donner, puisque tu t'amuses tout le temps, tu rigoles. Ouais.
1: Bah, tu donnes et tu prends aussi, quoi.
2: Voilà, c'est ça. Ça n'est jamais.
1: En fait, tu reçois.
4: Oui, parce que nous sommes des DV joyeux.
2: Oui.
3: Ouais.
1: Ouais, c'est ça. on est des DV pas trop. On fait des gags.
0: Ah, mais il y a une association qui s'appelle les Joyeux Miro.
1: Ah, hein, les Joyeux Miro.
0: Ouais, je trouve ça sympa.
2: Ouais.
3: Les Joyeux Miro.
0: Ouais.
3: Ok.
0: Je crois qu'ils sont.
1: Ils sont
0: 66, Miro. Je crois. Mais ils organisent que des voyages, mais c'est génial comme nom d'association, les Joyeux Miro.
3: Ouais, c'est excellent.
0: Bon, en tout cas, merci Andréa.
3: Merci
2: à vous.
4: Merci.
1: Donc, je le redis encore une
0: merci
1: fois.
0: Merci de ton implication aussi en tant que bénévole.
3: Ouais. Ah ouais. Franchement,
2: un plaisir.
1: Continue. Nous, vas-y, tends l'étendard du bénévolat. D'ailleurs, c'est pour ça que sur l'antenne d'oxygène, c'est pas la première fois qu'on le fait, qu'on le dit. Aujourd'hui, le bénévolat, c'est des personnes qui ont une certaine importance dans notre société, puisqu'elles permettent le bon fonctionnement de certaines associations. Et c'est surtout aussi un épanouissement personnel pour vous, pour toutes les personnes qui veulent se lancer dans cette aventure-là. C'est aussi pour certaines personnes qui viennent quitter par exemple le monde du travail en partant à la retraite. C'est vrai que quand on est au travail, on côtoie énormément de personnes, on a un lien social qui est très important, et là du jour au lendemain on ne les voit plus, donc ce lien social avec beaucoup de gens il est perdu, ou en tout cas il n'est pas renouvelé de la même façon. Et le milieu associatif, c'est une bonne opportunité pour les gens de se retrouver avec un vrai lien social et avec surtout une utilité publique que sous-estimé complètement sous-estimé. Donc allez-y, n'hésitez pas, renseignez-vous, on vient de le dire là, vous pouvez facilement trouver sur internet toute une ribambelle d'associations dans lesquelles vous serez forcément les bienvenus. Voilà, c'est fait.
0: Merci Serge.
3: Merci Serge.
0: On passe à la suite, sinon on va être en retard.
1: On va être en retard. Hein, on va voir les vaches. Allez, c'est autour des Vans.
3: Ouais.
1: Et Vans, alors il y a un moment qu'on n'a pas eu de rubrique avec toi là, quand même.
3: Je crois que c'était.
1: Tu as fait quelques incartades.
3: Oh, ouais. Le dernier truc que j'avais parlé, s'il y en a certains qui se rappellent, c'était de Duolingo.
1: Ouais.
3: La dernière fois, j'avais parlé de Duolingo, c'était génial.
1: Ouais, c'est vrai, c'était un tel truc. Et là, tu nous as fait un choix musical quand même.
3: Oui, je vous ai choisi Télé de Mauvais Joe.
1: Allez, c'est parti.

0: Et vous
1: et
0: êtes,
1: voilà.
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1: Et c'était tiré de Mauvais Tour. D'ailleurs, petite anecdote bien sympa. Vous savez pourquoi Michael Jackson a tiré dans le titre de Mauvais Tour? Parce que tiré, justement, ça doit faire penser à quelle musique?
2: Beat it.
1: Ouais.
3: Beat it.
1: Et oui, et du coup, lui, quand Mauvais Tour, il chante Beat it, au lieu de dire Beat it, il fait tiré. Et du coup, dans ce. C'est à cause de ça que ça a pilé dans ce titre.
3: Putain, il a fait du plagiat.
1: Un peu comme plagiat, mais bon, en tout cas, l'instru ça change de beat-it quand même.
3: Ouais.
4: Bon, alors.
3: Tu veux nous parler de quoi, Evans?
1: Alors, aujourd'hui, du coup, je voulais vous parler d'une application qui est vraiment super cool, qui s'appelle Suno. Alors Suno, qu'est-ce que c'est? Du coup, c'est une application qui peut vous permettre de créer de la musique avec l'IA. Mm-hmm. Donc c'est un peu comme certains doivent se rappeler de Melodycraft que j'avais parlé.
3: Mm-hmm. Ouais.
1: Sauf que là, c'est encore mieux qu'en Melodycraft parce que du coup,
3: il y a l'IA maintenant dedans. Il y a une IA un peu plus
4: développée.
3: Plus développée.
1: En fait, déjà en termes de crédit, c'est beaucoup mieux que Melodycraft. Parce que du coup, Melodycraft, il te proposait un crédit à chaque fois. Et là, sur Suno, quoi, c'est 50 crédits. C'est-à-dire que tu peux créer 10 chansons par jour.
3: Mm-hmm.
1: Et ça, c'est génial. Et en plus, du coup, sur les musiques, du coup, tu peux avoir un son vraiment de dingue.
4: Et accessible pour vous?
1: Accessible, oui, avec VoiceOver.
4: Ouais.
1: Et je t'installe back, j'ai pas testé sur Android. Mm. Violaine, toi qui es Android, faudra que tu testes.
4: Et du coup, en fait, c'est facile d'utilisation?
1: Oui, ça va, après, oui. T'en vas créer, oui, ça va. Il faut juste que tu ailles sur l'onglet créer, qu'après tu fasses un descriptif un peu de ta chanson. Ou alors que tu mettes tes propres paroles dedans. Après, une fois que tu as mis tes propres paroles, tu décris un style que tu veux, exemple K-pop, rap, etc. Mm-hmm. Et après, l'IA te le fait en moins de 30 secondes. C'est vraiment dingue.
3: Mm-hmm. Ouais, enfin, plus tu donneras d'infos et plus c'est faire un truc que tu veux, quoi.
1: Ouais. En plus, du coup, ce qui est cool avec ça, c'est que les musiques, t'as moyen de les télécharger pour, je sais pas, faire ce que tu veux, faire des vidéos,
3: Ouais, tu peux faire ta propre musique pour mettre sur...
1: sur YouTube.
3: BO, tu peux te faire une BO sur ta création visuelle avec ça, quoi.
1: Ouais.
4: Alors, on est d'accord que moi, je suis malentendante, je n'entends pas tous les sons. D'accord,
1: oui.
4: Même les instruments de musique, tout ça, je les entends pas tous.
1: Oui, oui.
4: Donc si je vais sur cette application
1: Suno, oui.
4: Je vais décrire le genre de musique que je veux.
1: Oui.
4: Et ça va faire vraiment une musique sympa automatiquement.
1: Oui. En fait, tu
4: alors
1: peux...
4: moi je reste sceptique dans la mesure où du coup, ça sert à quoi d'apprendre les instruments de musique et de faire de la musique, puisque maintenant on a l'IA. Bon, je vais rentrer sur un débat qu'il fallait pas.
3: C'était un débat qu'on devait faire.
1: Ça, c'est pour une autre fois, Marianne, s'il te plaît.
4: Regarde.
5: C'est pour le plaisir de faire de la musique.
4: Ouais. Non, après, ce qui est important, c'est l'accessibilité quand même.
1: Ouais.
3: Ouais, c'est un accès facile et rapide pour faire un truc que tu veux, quoi.
1: Ouais, donc du coup, il est disponible sur iOS et Android, et même sur Windows et Mac via leur site web.
4: D'accord.
1: Via leur site web. Et oui, du coup, tu peux mettre, exemple, tes paroles dedans. Et après, une fois que tu as mis tes paroles dedans, tu mets un titre, tu décris le style que tu veux donner à ta chanson. Tu peux même choisir les voix.
4: Mais ce qui doit être sympa, c'est que quand toi, tes propres

0: travaille encore.
1: Ouais. Faut que je fasse. Ah. En fait, la chanson, ça y est, je l'ai. Mm. Il faut juste que je fasse une vidéo, quoi, avec.
0: D'accord. Okay. Ouais. Donc, tu veux carrément faire un clip vidéo et tout, là, tu te lances dans la chanson.
1: Un genre de clip vidéo. Un peu comme ce que j'avais fait pour Melodycraft, Maya. Pour que j'avais posté sur Facebook, là. Le merci à tous mes abonnés.
0: Ouais.
1: Tu te rappelles de celle-là?
0: Ouais.
1: J'avais fait un peu comme ça, un genre d'enregistrement d'écran, etc.
0: D'accord.
2: Donc une fois que tu as fait ça, tu vas le mettre sur ta chaîne, on répète le nom, Poupée est toujours là.
1: Poupée est toujours là, exactement.
2: Ouais. Et donc dès que tu l'as mis, dès que tu feras finir ton truc, tu vas sûrement la mettre sur ta chaîne.
1: Oui,
2: et
1: oui.
2: Elle sera. Et s'il y a des gens curieux, ils peuvent aller voir ton travail.
1: Ouais, voilà.
2: Parce qu'il n'y a pas que ça sur ta chaîne non plus.
1: Non, c'est varié, c'est vraiment varié. Tu peux retrouver de tout, des projets scratch, des jeux vidéo, des lives, des covers.
0: Ça y est, il est parti pour faire sa pub.
1: Ça va, et. Bon, tu veux pas que je tape de la chaîne de l'assaut si t'en connais?
0: Si, si, vas-y.
1: Ok, alors je te dis que sur la chaîne de l'assaut, tu peux retrouver de tout, comme des vidéos de sensibilisation, par exemple, des vidéos sur le bowling, des vidéos de télé-cuisine, bref, tu peux retrouver de tout, quoi.
2: Avec un blanc.
0: Et ça s'appelle Pourquoi pas moi la chaîne?
1: Voilà, pourquoi pas moi?
2: La chaîne.
1: Ouais.
2: Il faut mettre Pourquoi pas moi la chaîne?
1: Pourquoi pas moi, si vous voulez la trouver plus facilement, vous tapez @asso-appn-09.
2: Ah ouais, moi je ferai Pourquoi pas moi 007.
0: Et on va le balancer sur toutes les radios qui existent, il va nous faire la pub de la vie.
1: Ben, c'est clair qu'au moins on augmentera en termes d'abonnés là, parce que là. J'étais voir la dernière fois, 31 abonnés, je crois qu'on a.
0: C'est normal, on a pas. On manque de bénévoles pour faire les montages vidéo et tout ça, et du coup.
1: Parce que en termes de vidéos, si vous voulez, j'ai quelques idées.
0: Moi aussi j'en ai, mais c'est le temps que j'ai pas.
1: Ouais, ouais.
2: Voilà. Bon, donc, Sono.
1: Sono, ouais. Ce qui veut dire écouter en indie.
2: Donc accessible, facile.
0: Un indie.
2: Grâce à
3: ça s'écrit comment donc
1: S-U-N-O. Suno.
0: Ah, c'est marrant que ce soit utilisé, que l'indie ait été utilisé sur une appli comme ça. Moi j'aurais plutôt vu de l'anglais quoi. Non. Bref, c'était une parenthèse. Pardon. Je vais faire perdre du temps pour rien.
2: Non mais après c'est vrai qu'aujourd'hui il y a plein de petites applis qui utilisent des IA bien fait, intelligent, utile, tu vois, des trucs qu'on peut se servir tous les jours et pas forcément une super grosse IA qui sournoisement essaiera de te planter un couteau dans le dos un jour. mais ça c'est une autre histoire.
0: Ouais.
2: On en parlera quand même un jour de cette histoire-là, parce que c'est quand même un gros morceau de notre société actuellement, quoi. Mais ça sera pour une autre fois. Et d'ailleurs, Evans, si tu veux nous faire un sujet aussi pour parler de l'IA, tu peux.
1: Hein. Ah,
2: t'es pas obligé de faire que des tests d'appli si t'as envie de parler d'un sujet. C'est dans tes cordes, ça. Hein.
1: Ouais. Bon, après, je dois avouer que l'IA, après, j'en suis pas trop fan. Tu vois,
2: ouais, mais c'est bien justement. Si t'es pas trop fan, tu pourras nous dire pourquoi t'es pas fan.
1: Ouais.
2: Tout est explicable quoi. De toute façon, c'est comme une médaille. Il y a deux côtés. Il y a un bon et un mauvais.
1: Ouais. Donc, ouais.
2: Voilà. Donc c'est tout. Bon, voilà.
0: Moi j'ai une idée. Alors attends, je cherche. Il faudra, Evans, que tu testes l'application Visionota. Voilà, et tu en parleras, s'il te plaît.
1: Ouais, j'essaierai.
0: C'est ta mission pour une émission de l'année.
1: C'est un peu comme, d'après ce que j'en ai vu, c'est un peu comme Be My Eyes, un peu.
0: Alors, je sais pas si c'est comme Be My Eyes ou comme Seeing Eyes, je sais pas.
1: Je sais pas, parce qu'il y a un truc, genre tu t'as demandé à l'IA ou tu t'as avoir des bénévoles, je crois, apparemment.
0: Mais tu
3: fouilleras. Non, c'est pas des bénévoles, c'est une IA, tu parles avec l'IA.
1: Ah oui.
3: Moi, je vais commencer à essayer aussi.
1: Je le regarderai.
0: Ouais.
1: Je le regarderai. Merci. Ouais, ouais. Avec plaisir.
2: Il faudrait que... Tu sais, j'ai une bonne idée d'une application avec, grâce à l'IA. On pourrait faire une recherche de bénévoles grâce à une IA

0: une reconnaissance faciale. Tu te balades dans la rue avec ton téléphone et tu scannes la tête des gens et le téléphone et l'IA te dit ah, lui, il a une bonne tête de bénévole. Faudrait l'embaucher, celui-là.
1: Putain, il faudrait la créer.
0: C'est pas mal, ça, non?
1: Et si,
2: on va avoir un problème au niveau du RGPD, là.
0: Et tu vas voir la personne, tu lui dis comme ça, et t'as une tête de bénévole, toi. Tu viens d'un autre saut?
2: Tu ferais peur, là. Là, moi, tu me dis ça, j'ai pas le courant.
1: Ouais, moi aussi, je me barre.
0: Hein, ça déconne, ça pourrait être sympa, non? Bon, bref. Tant pis, apparemment, maintenant. Bon, merci, Evans.
1: Avec plaisir.
0: On va passer à la suite. Et notre suite, c'est Humanité Inspirante.
2: Ou pas, parce que maintenant, elle a dit qu'elle jouait avec deux rubriques.
3: J'ai deux. Aujourd'hui, c'est Cosmos Inspirant, parce que Humanité Inspirante, ça demande plus de temps de préparation.
0: Ouais.
3: J'ai pas eu trop le temps.
2: L'autre, elle a fait 2 mois de vacances, elle a pas eu le temps de travailler. Bah, j'y crois.
3: Mais j'ai travaillé pendant mes vacances. Et mon choix musical, il est un petit peu... Oui, il est en lien. J'ai pas fait exprès, mais il est en lien. C'est une chanson de Ekaterina Shlova, Thousand Stars.

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1: Ah ouais.
2: Et donc, ben voilà, je vais écouter ce qu'elle demande, la dame qui chante. Elle nous dit, elle demande emmenez-moi vers les étoiles, enfin vers 1000 étoiles. Donc, moi, je vais vous emmener dans les étoiles.
1: Ah ouais.
2: Et voilà. Je vais vous raconter l'histoire d'une étoile. Et donc, par exemple, l'une comme notre soleil, sa naissance et sa mort. Donc, c'est assez intéressant. J'ai fait ça tout l'été. Donc, ça ne me demande pas trop d'efforts.
1: Ah, d'accord, ouais.
2: Voilà. Sauf que là, je n'ai pas la maquette avec toutes les couleurs. Bon, de toute façon, les auditeurs, ils s'en foutent. Ils n'ont pas d'image. Donc, voilà.
1: Pour une fois qu'ils sont dans le même cas que vous.
2: Voilà, les auditeurs n'ont pas d'image.
1: Ils ont que le son.
2: C'est ça. Alors, je vais vous demander de vous imaginer, pour ceux qui n'ont jamais vu une nébuleuse, bon, ceux qui ont vu déjà des images de nébuleuses, ils peuvent s'imaginer un nuage dans les airs, mais pour ceux qui n'en ont jamais vu, vous vous imaginez dans l'univers des nuages gigantesques, sauf que l'univers, il a un fond noir, et les nuages, ils peuvent être plus ou moins denses, et de différentes couleurs, des fois ils sont rouges, bleus, verts, jaunes, il y en a de toutes les couleurs.
0: Ça dépend de la
2: vous imaginez un ciel comme ça avec fond noir et un nuage plus ou moins étalé, il peut y avoir des formes dedans comme des têtes de chevaux ou des hippocampes, plein de trucs, ça peut être très varié. Et donc ça c'est une pouponnière d'étoiles dans l'univers. C'est déjà issu de la mort de plusieurs étoiles qui ont dispersé toute leur matière pour créer ce nuage. Et à l'échelle de plusieurs milliards d'années, il y a d'autres étoiles qui vont naître. Et donc, comment ça marche ? Eh ben, en fait, la matière, elle a une fonction, elle s'attire. Ça fait des grumeaux. La matière dispersée comme ça dans le ciel, ça finit par faire des grumeaux qui deviennent de plus en plus gros. Et donc, ils deviennent de plus en plus gros, très très gros. Par exemple, notre Soleil, il fait 1 400 000 km de diamètre. Et c'est une toute petite étoile. Donc, les grumeaux, vous imaginez bien qu'ils vont grossir, grossir. Et au bout d'un moment, à l'intérieur du grumeau, qui va être un assemblage de poussière, de gaz et de matière, à un moment donné, quand on arrive à 15 millions de degrés au centre, avec la pression et la masse, c'est la modique température de 15 millions de degrés qui est nécessaire pour démarrer la fusion nucléaire de deux atomes d'hydrogène. L'atome d'hydrogène, c'est l'atome le plus simple de tous les atomes qui existent. C'est le premier dans la classification et c'est le plus abondant dans l'univers. On en a 75% d'hydrogène dans l'univers. Et donc, il faut au minimum 15 millions de degrés pour faire la fusion de deux de ces atomes, et pour créer un atome d'hélium, donc le deuxième atome dans la classification de tous les atomes qui existent.
0: Oui, parce qu'un plus un, deux.
2: Voilà, et libérer une énorme quantité d'énergie et de chaleur. Donc voilà, quand la fusion nucléaire commence, l'étoile vient de naître. Et notre Soleil, il est né il y a 4,6 milliards d'années. Mmh. Et donc, depuis 4,6 milliards d'années, eh ben, il a un réacteur nucléaire en son centre qui fait à peu près un quart de son diamètre. Et autour, eh ben, il y a toute la matière qui continue d'être attirée et consommée au centre. Et en même temps, la force de la réaction nucléaire qui pousse vers l'extérieur. Donc on a deux forces, la gravité qui pousse vers le centre et la réaction nucléaire qui pousse vers l'extérieur. Et c'est ça qui fait qu'on a une belle étoile avec qui nous paraît notre Soleil. Donc il est jaune pâle, sa couleur. Donc, et c'est une naine jaune, c'est une toute petite étoile, notre Soleil. Et comme c'est une petite étoile, il a une durée de vie assez longue. Et donc notre Soleil, il va vivre encore 4,6 milliards d'années. Donc il en est à la moitié de sa vie.
0: Ouais, la moitié, oui.
2: Voilà, et pour le moment, il consomme tranquillou, pépère, l'hydrogène qu'il y a autour de
1: lui. Il vit sa life.
2: Voilà.
0: Il maintient son équilibre entre l'attraction et la répulsion de la réaction.
2: C'est ça, ça respire un peu, des fois ça se contracte, des fois ça se dilate, il y a des éruptions solaires, bon, tranquillou.
1: Il vit sa life.
2: Voilà. Et dans 4,6 milliards d'années, quand il aura tout consommé,
0: Il va grandir.
2: Qu'est-ce qui va se passer à votre avis?
0: Il va grossir.
1: La supernova.
2: Et non.
1: Ah.
2: C'est raté. Les supernovas, c'est que pour les géantes, les étoiles géantes.
1: D'accord.
2: Mmh. Donc nous, notre soleil ne va pas finir avec, à travers une supernova. Qu'est-ce qu'il va faire? Quand il n'aura plus d'hydrogène, la réaction nucléaire va se calmer. Donc d'abord, il va se contracter, puisqu'il y aura... La force de gravité va prendre le dessus, donc il va se contracter. Et du coup, ça va faire chauffer encore plus au centre. Et donc, au centre, il n'y a plus d'hydrogène, mais il y a de l'hélium. Du coup, parce que ça fait 9 milliards d'années qu'il transforme de l'hydrogène en hélium. Donc, il y a beaucoup d'hélium. Et l'hélium, pour faire la fusion nucléaire de l'hélium, il faut monter à 100 millions de degrés. Donc, la pression de la gravité va faire monter le centre du soleil à 100 millions de degrés.
0: Et là... Chaud, là. Hein.
2: Voilà, ça commence à faire très chaud. Et donc, du coup, la réaction, il y a une nouvelle réaction nucléaire qui va commencer. Trois atomes d'hélium qui vont fusionner pour créer du carbone et puis d'autres petits atomes dont je ne me rappelle plus le nom. Et donc, ça va, de nouveau, ça va se contracter et exploser d'un coup.
1: Je trouve que tu fais bien l'explosion.
2: Voilà. Et il va manger Mercure, la première planète. Il va la manger et il va quand même sérieusement perturber la trajectoire de toutes les autres planètes parce que si quand il explose comme ça, il perd de la masse. Donc, il perd sa force de gravité. Donc, les autres planètes vont s'éloigner. Et donc, voilà, il va consommer tranquillement, pépère, son hélium jusqu'à ce qu'il n'y en ait plus. Je ne sais pas combien de temps ça va durer, mais ça peut durer à l'échelle d'un milliard d'années, l'extinction d'une étoile comme ça. Et quand il n'en aura plus, bah, de nouveau, il va se contracter, la fusion nucléaire va s'arrêter, enfin, va se diminuer en tout cas, la gravité va prendre le dessus, ça va se contracter, puis il va falloir monter encore plus haut en température pour aller sur le palier suivant de fusion de l'atome de carbone. Et quand il va réussir à relancer une réaction, de nouveau, ça va grossir, ça va manger Vénus, et etc., etc. Il y aura plusieurs phases comme ça de contraction-dilatation jusqu'à ce qu'il atteigne la fusion de l'atome de fer. Et l'atome de fer, ça consomme plus d'énergie de faire la fusion du fer que ce que ça n'en produit. Donc là, il ne va plus réussir. Et il va plus réussir à relancer le moteur nucléaire, le réacteur. Et donc, du coup, ça va être la fin finale où il va cracher de la matière, il va se disperser.
0: Oui, tous les éléments qui ont été fabriqués lors de ces fusions.
2: Et le centre va s'agglomérer et créer une naine blanche. Ça va être un astre très massif de la taille de la Terre, à peu près un petit peu plus gros, et qui aura une lumière pâle et qui petit à petit va s'éteindre. Et il y aura une nébuleuse tout autour. Donc à la fin d'une étoile, on retrouve la nébuleuse, parce que la nébuleuse, c'est la fin et le début. Et donc dans les étoiles...
0: C'est un éternel recommencement.
2: Voilà. Et dans les géantes rouges, les étoiles qui peuvent être mille fois plus volumineuses que notre Soleil, et bien là, à la fin... Il y a suffisamment d'énergie pour créer une explosion en supernova.
0: Ouais.
2: Donc pour créer une explosion en supernova, il faut monter à 10 milliards de degrés.
1: Oh wow.
2: Voilà. Ouais. Et c'est seulement dans ce contexte-là qu'on peut créer les atomes qui sont plus loin que le fer dans la classification des atomes. Donc là où il y a l'or, l'argent, le platine, l'uranium, le plutonium, tous ces atomes plus complexes, ils sont créés uniquement dans l'explosion d'une supernova. C'est impressionnant, une supernova. Hein, ça peut déglinguer la moitié de l'univers.
0: Plusieurs systèmes.
2: Non, la moitié de la galaxie, pardon, la supernova explose. Et donc, voilà, il semblerait qu'on en ait une prévue bientôt sur une étoile qui serait à...
0: C'est une étoile qui s'appelle
2: pas
0: le Soleil.
2: De bêtises, entre 500 et 1000 années-lumière de nous. Donc, ça pourrait, il pourrait faire jour la nuit, vous voyez.
0: Ouais.
2: Si Bételgeuse explose.
0: Et pourtant, c'est pas à côté.
2: Voilà, c'est pas à côté.
0: Garantis, ouais.
1: Et ça reste à...
2: Ça reste illuminé. Plusieurs mois.
1: Plusieurs mois illuminés comme ça, ok.
0: Parce que la quantité d'énergie d'une supernova, quand elle explose, c'est tellement colossal. C'est des chiffres tellement vertigineux qu'on a du mal même à s'y projeter
2: dedans.
1: C'est énorme. Ça, ouais, moi, j'ai du mal en fait.
2: Mais pour faire le lien, en fait, là, je vais revenir à faire le lien dans le quotidien. parce que là on était dans le ciel, c'est lointain, mais là j'ai deux manières de faire le lien avec le quotidien. C'est, je ne sais pas si ça vous est arrivé dans votre vie, il y a des moments où tout va bien, on sait dans quelle direction on va, on est super clair, on a quelque chose qui nous anime.
1: Ça arrive à des gens, ça.
2: Et puis ouais. À un moment donné, il y a, je sais pas, on sait plus où on veut aller. C'est comme un carrefour. Et donc, moi, j'appelle cette phase la phase nébuleuse. C'est-à-dire que c'était tout clair avant, il y avait les étoiles qui brillaient. Puis d'un coup, il y a une confusion. Et la phase nébuleuse, et dans cette confusion, va naître des nouvelles étoiles et des nouvelles directions. Et donc, voilà, moi, en ce moment, je suis dans une phase de nébuleuse, une phase de confusion, où je ne sais plus où j'ai envie d'aller.
0: Tu rassembles les infos pour construire quelque chose de nouveau, quoi.
2: Voilà, donc c'est un phénomène que j'observe dans tous les phénomènes du ciel. J'observe toujours un parallèle avec la psychologie. Et donc, voilà, il y a celui-là. Donc, on peut faire le parallèle avec la phase, la confusion nébuleuse, un peu des moments un peu de dépression. Où on est dans une nébuleuse. Les étoiles vont renaître bientôt. Et un autre lien avec le quotidien, c'est que tous les atomes de notre corps, ils ont été créés dans le cœur d'une étoile.
0: Ouais.
2: Et dans l'univers, on a 74% d'hydrogène, 24% d'hélium. Mais la croûte terrestre et notre corps, il n'est pas du tout composé de ces atomes-là. Enfin, il y en a un petit peu, mais ce n'est pas la majorité. On a du silicium, on a du fer, du manganèse,
1: on a de la carte bleue,
2: de l'azote,
1: du plastique,
2: de l'oxygène. Ce sont des atomes assez complexes. Et donc, tous ces atomes sont nés au cœur d'une étoile. Et même certains sont nés dans l'explosion d'une supernova. Et donc c'est pour ça que Hubert Reeves, il disait, c'était un grand astrophysicien, philosophe aussi, ouais, qui disait que nous sommes de la poussière d'étoiles.
0: Mais d'ailleurs c'est son livre qui s'appelle La poussière d'étoiles.
2: Voilà, et c'est tout à fait vrai, parce que tous nos atomes qui constituent notre corps, la planète, c'est de la poussière d'étoiles.
0: Ouais.
2: Et ils ont été façonnés, ils ont été créés au cœur d'une étoile, et pour être rendus disponibles, il a fallu que l'étoile explose et meure.
0: On nous a menti, quoi.
2: Du coup, nos atomes sont très très vieux.
0: Et on nous a menti, quoi.
2: Beaucoup plus vieux que nous. Parce que nous sommes un agglomérat de différents atomes qui forment une biologie particulière. Enfin, je parle sur le plan physique, hein. Après sur le plan de la conscience, c'est autre chose. Mais... Donc, autant notre conscience et nos atomes sont beaucoup plus vieux que l'état particulier là, de corps et d'être humain dans lequel nous sommes.
0: C'est dingue.
1: Waouh.
2: Moi j'adore.
1: Tu nous as amené loin. Après, ce que j'ai apprécié, c'est que. Pardon, Serge. C'est que moi, l'astronomie, en fait, à chaque fois, j'ai du mal parce que je me perds, en fait. Et les chiffres, tout ça, c'est. Waouh. Ouais, J'y arrive pas.
0: C'est une autre échelle, quoi.
1: Ouais, voilà.
0: Et si tu te protèges pas, si tu te projettes pas dans cette échelle-là, comme si c'était, on va dire. La normalité,
1: ouais,
0: t'es complètement perdu. Ouais.
1: Et c'est du obligé. Coup, là, la façon dont elle explique, c'est trop bien, quoi. Mmh. Parce que ça te permet un peu de.
0: Ouais, ça fait boum, machin.
1: C'est ça. Merci, Violaine.
3: Merci, Violaine.
2: Merci beaucoup.
0: Moi, je voulais juste rajouter un truc, c'est. Ouais. On nous a menti. T'as dit qu'on était nés dans le cœur d'une étoile. Moi, on m'a dit que les garçons étaient nés dans des choux, que les filles dans des roses.
1: Oui, mais on nous a
2: raconté beaucoup de mensonges.
1: Mais comme c'est des atomes aussi, les roses et les. Mais voilà, c'était juste des étoiles. Voilà.
0: Alors, est-ce que vous savez.
2: Parce que les roses et les choux, ils sont aussi nés dans le cœur d'une étoile.
0: Ah, c'est nés dans le cœur d'une étoile. Eh, ouais, donc forcément, on nous a pas menti alors. Est-ce que tu sais ce que ça veut dire atome, hein? Ce que ça signifie?
2: Parce qu'en fait, c'est un mot grec.
0: C'est un mot grec, ouais.
2: C'est la première unité, je crois que c'est. Ouais. Je ne suis pas certaine, hein, mais il me semble que quand ils ont découvert. C'est un philosophe d'ailleurs à l'époque, les scientifiques étaient philosophes. C'est quand il a regardé
0: la
2: plage de sable et qu'il a vu que c'était constitué de milliers de grains. Ouais. Qu'il regardait la plage de sable de loin, c'est une unité de couleur. Ouais. Et il s'est rapproché, il a vu que c'était des milliers de grains et il s'est dit que notre corps c'était pareil. Et donc atome en grec, ça doit vouloir dire la plus petite unité ou quelque chose comme
0: c'est
2: ça.
0: C'est le truc le plus petit, observable. Voilà. En fait, à l'époque, parce que vous savez pas,
2: il n'y avait pas les ingénieurs, mais
0: ils avaient déjà déduit l'existence d'une particule extrêmement petite qu'ils ont appelée l'atome, que nous on a gardé pendant très longtemps et qu'on continue à utiliser, sans savoir qu'il y avait des trucs encore plus petits derrière, mais ils n'avaient pas la technologie comme on a maintenant pour le découvrir. C'est assez fascinant aussi l'histoire de l'atome. C'est notre vie, c'est notre histoire en fait. Merci Violaine.
3: Merci.
0: Pour
3: merci
0: cette beaucoup. Belle histoire du ciel et de l'espace et de la vie et de tout. C'est mon tour.
1: Oui Serge, c'est à ton tour. Et quel est ton choix musical, cher ami?
0: On arrive en septembre. On est en septembre. On espère que le temps sera plus clément, moins chaud.
1: Je sais, c'est « Donne-moi ta main, prends la
3: mienne ».
1: Ah non, c'est les colifinis, ça, c'est pas ça.
0: Ça, c'est mon choix musical, c'est Green Day, September Rain.

0: Et oui, c'est toujours un regard d'explorateur. 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
1: Et excellent, ce son musical.
0: Ouais, ouais, moi, ça me rend toujours un peu nostalgique.
2: Ouais, en fait, mais c'était ça. Moi, j'étais parti là dans mon. Ouais. Qu'est-ce que je faisais à l'époque en écoutant cette musique?
0: On faisait des trucs sympas, quoi.
2: Ouais.
0: Et on faisait pas de. Bon, je faisais pas du bénévolat quand même, mais j'étais pas coincé sur le téléphone portable puisqu'on en avait pas. C'est pour ça aussi. Non, mais voilà, quoi.
2: Ça aide.
0: Non, c'est très sympa. C'est une époque pour nous, en tout cas pour moi. Et Maya aussi d'ailleurs, puisqu'on est un peu fait de la même, hein, qui est assez représentative de notre. De notre je sais pas, de quand on était ado. Quoi.
2: Voilà. On n'a que dans des cas. Hein.
0: Des bons moments. Quoi. Voilà, donc, bon, aucun rapport avec ma chronique, quand même. La chanson, ouais, c'était parce que j'avais envie de l'écouter, de vous faire écouter. Voilà. Alors, je vais tenter, ma rubrique aujourd'hui, je vais tenter de faire un truc un peu expérimental. Ça va être un peu expérimental. Pourquoi ? Parce que je vais essayer de vous parler de quelque chose qui est probablement possible comme probablement impossible. C'est des personnes qui se sont un jour réunies, des élites, des penseurs, des...
2: Pardon, j'ai pas compris.
0: Des élites, des penseurs, des personnes, des géologues, des historiennes, des archéologues, plein de personnes comme ça qui se retrouvent des fois pour discuter de certains sujets. Il y a un jour, il y a un mec qui a dit... Mais on cherche la vie, une civilisation, une autre forme d'intelligence, quelque part peut-être dans l'univers, est-ce que ça existe, est-ce que ça n'existe pas? On ne sait pas, peut-être que oui. Et puis il y a un gars qui dit comme ça, mais est-ce qu'on ne cherche pas un peu trop loin? Et est-ce qu'il n'y aurait pas eu une avant nous sur Terre? Pourquoi? On pense à cette idée-là. C'est une conjecture, il n'y a rien de...
2: L'Atlantide à cause de l'Atlantide?
0: Non, pas forcément, mais ça peut donner peut-être une piste, mais c'est trop récent en fait, c'est dans l'histoire contemporaine de notre monde, ça, en fait, de notre civilisation.
2: Ah, tu veux que ce soit avant?
0: Une civilisation avant notre civilisation.
3: Parce que nous, on est toujours...
0: Une civilisation intelligente, développée, technologique, peut-être même plus avancée que nous, mais avant nous.
2: Pardon, je suis blonde, mais avant nous, c'était pas les dinosaures?
3: C'était sur nous, le continent.
0: Et non, parce que, écoute, tu vois, c'est pour ça, je vais vous expliquer un peu cette théorie-là, parce qu'elle est quand même assez fascinante.
2: Alors, ne me perturbe pas trop, parce que j'ai déjà du mal, moi.
0: La Terre, notre planète, Terre, existe depuis 4,5 ou 4,6 milliards d'années. 4,6 milliards d'années. Avec tout un ensemble de modifications avec le temps, géologiques, très importantes, si on fait un rapport avec nous, notre époque, les continents comme on les connaît, comme on a perçu leurs dérives, comme quoi il y avait un gros continent, un super continent, la Pangée, ouais, qui a commencé à se fissurer, qui a créé un des premiers continents séparés, le Gondwana, la première mer, la Tétis, des choses comme ça. Ça, c'est l'évolution que l'on connaît par rapport à notre... depuis qu'on a étudié géologiquement l'histoire de notre Terre.
2: Jusque-là, ça va.
0: Mais la Terre, en fait, elle est tout le temps en train de se renouveler. Il y a une partie du manteau terrestre qui sort, qui re-rentre dans la Terre, qui se refond et qui se reforme avec la masse visqueuse des manteaux internes et externes, qui sont beaucoup plus chauds. Et... on a les failles océaniques qui s'écartent et qui laissent passer cette matière qui a été renouvelée pour refaire du continent. Donc en fait, on a un renouvellement permanent. La pollution aujourd'hui que nous, on est en train de créer, par exemple...
2: Ça n'existait pas avant. On est d'accord.
0: Nous, quand notre civilisation est arrivée, il n'y avait rien, c'était clean. Tout était nickel.
2: On est d'accord.
0: Parce que tout a été peut-être renouvelé. Tu comprends? C'est-à-dire qu'avant nous, avant la Pangée, il y a peut-être eu un autre supercontinent qui s'est re-effrité, qui s'est re-amalgamé, puisque tout est en train de tout le temps bouger, des volcans qui pètent de partout, un changement climatique, des périodes de glaciation importantes. Tu vois, ce qu'on a connu nous, dans ce qu'on a, notre compréhension de notre Terre aujourd'hui, c'est-à-dire du premier continent, donc la Pangée jusqu'à aujourd'hui, il s'est passé quoi? Il s'est passé peut-être, allez, pour être gentil, 500 millions d'années, 600 millions, 700, disons, 800.
2: Tout ce qui peut se passer dans ce temps-là.
0: 800 millions d'années, ça permet de tout effacer, les traces de n'importe quoi. Prenons nos déchets radioactifs. En 100 000 ans, nos déchets radioactifs, ils sont plus radioactifs. Ils sont renouvelés dans le système d'érosion, de notre plastique, tout ce que... Dans 100 000 ans, il n'y aura plus une seule trace sur Terre, à condition évidemment que l'homme disparaisse aussi. Hein.
2: Ah oui, d'accord.
0: Il n'y aura plus une seule trace sur Terre de quoi que ce soit d'humain.
2: On aurait peut-être commencé par là, non?
3: On va résoudre faire, le problème climatique disparaissant.
0: Je vais faire assez simple. Aujourd'hui, imagine que demain, là, aujourd'hui, il y a plus d'êtres humains sur Terre. Plus aucun.
2: Ah, je te dis pas la forêt amazonienne. Oula, c'est la fête.
0: En 400 ans, il n'y a plus une seule trace de construction humaine, ni il n'y a plus rien.
2: Oui, il n'y a qu'à voir ce qui s'est passé.
0: Tout sera détruit, usé par le temps, par le machin. La végétation prendra le dessus. On ne retrouvera absolument aucune trace.
2: Il n'y a qu'à voir déjà l'évolution à Tchernobyl.
0: Il n'y a qu'un seul truc qui potentiellement durera le plus longtemps, si nous on disparaît. La dernière chose, le dernier vestige de l'humanité, ça sera la statue de la liberté.
2: Ouais, je croyais que c'est... Et Violaine, toi, tu dis que c'était les
3: pyramides d'Égypte?
0: Non, peut-être pas. Elles seront parties avant. Parce que la statue de la liberté, elle est faite en cuivre. Et le cuivre, en fait, il a un très gros potentiel de résistance à l'usure du temps, de le froid, chaud, la pluie. C'est le dernier vestige de l'humanité qui disparaîtra. Ça sera la dernière plaque de cuivre, parce qu'elle est faite en cuivre, la statue de la liberté. Voilà, de la statue de la liberté. Les pyramides seront parties avant. Elles auront disparu parce que c'est de la roche, c'est de la pierre. Donc, l'usure du temps, voilà. Il y aura plein de modifications comme ça. Donc, plus une trace déjà, techniquement, de la présence humaine en 400 ans. Alors imagine tout ce qu'on a pu faire comme conneries au bout de 1000 ans, ou de 10 000 ans, ou de 100 000 ans. Et si on remonte à 1 milliard d'années, pourquoi ce serait pas possible qu'il y ait eu une civilisation avant nous qui aurait fait aussi peut-être des conneries, des erreurs, pollué, ainsi de suite, et disparu. Après, la nature, la Terre a repris ses droits, tout effacé.
2: Est-ce que ça remet en question le fait qu'il y aurait un météorite qui aurait explosé sur la Terre et qui aurait recréé la vie?
0: Alors,
2: sur Terre
0: cette fameuse météorite qui aurait explosé dans le golfe du Yucatan, elle est prouvée, elle a bien existé, elle a bien causé, elle a bien été le facteur décisif qui a donné la fin des dinosaures. Mais elle fait partie de notre connaissance du monde, on va dire, au plus longtemps qu'on puisse le connaître, nous.
2: Mais je vais essayer, d'accord, ça remet pas en question tout ça, quoi.
0: Non, okay. Ça remet pas en question ça. Ça serait bien avant.
2: D'accord.
0: Avant. Une refonte totale de notre planète qui aurait pu avoir lieu plusieurs fois. 4 milliards et demi d'années, ça fait beaucoup de choses qui se seraient passées entre 4 milliards et demi. Voilà, donc nous, on connaît qu'une... sur l'échelle du temps géologique, on a connaissance qu'une infime partie. C'est-à-dire que on a les dernières traces, on peut trouver quelques fossiles de dinosaures, c'est 250 à 65 millions d'années.
2: Et moi, ça me tue quand même, parce que l'humain, on a un melon, on passe pas aux portes. Mais en fait, on est de la poussière.
0: Ah oui, c'est ça, exactement.
2: Il va falloir qu'on redescende un peu quand même de notre nuage.
0: C'est pour ça que la compréhension de se dire, enfin en tout cas la conjecture de se dire que pourquoi il n'y aurait pas eu une civilisation avant la nôtre qui aurait été complètement effacée par la Terre, parce que par le cycle normal du renouvellement, un renouvellement, tous les continents se déplacent, les montagnes, il y a des montagnes qui n'existaient pas avant et qui existent maintenant. Je donne un exemple tout comme le plateau du Tibet. Le plateau du Tibet, c'est un immense plateau qui aujourd'hui sert de radiateur en fait pour une grosse partie de l'Asie et qui a modifié un peu la structure d'une mousson qui existait avant évidemment, mais c'était un plancher océanique le plateau du Tibet, un plancher océanique, il était sous l'eau. Et quand l'Inde dans la dérive de ces continents, ouais, est rentrée dans la plaque eurasienne. Elle a créé une grosse partie de la chaîne himalayenne et elle a soulevé le plateau sous-marin jusqu'à des hauteurs de 5000 à 6000 mètres d'altitude, mm-hmm, qui est le plateau tibétain. Ouais. Tous ces mouvements-là, tous ces déplacements-là qui se sont faits en plusieurs millions d'années, plusieurs centaines de millions d'années, c'est des renouvellements qui sont constants depuis 4,5 millions d'années.
2: Oui.
0: 4,5 milliards pardon, d'années. Donc il a pu se passer plein de choses. Il y a 1,5 milliard d'années, ou 2 milliards d'années, il n'y avait sûrement pas les Pyrénées, il n'y avait sûrement pas la chaîne himalayenne, et les continents, ils n'étaient pas du tout de la même taille, peut-être pas du tout placés au même endroit. Il y a plein de choses qui ont pu se passer. Alors évidemment, c'est que des si, c'est des probabilités. Mais c'est des probabilités qui, techniquement aujourd'hui, parce qu'on n'a aucune preuve d'une possibilité d'une civilisation avant nous, parce que trop loin, parce que toutes les traces effacées, elle est aussi plausible. Comme elle est, peut-être pas plausible. Voilà. Moi, c'était ma rubrique aujourd'hui. C'était pour vous faire un peu réfléchir, pour vous plonger un peu loin.
3: Ouvrir le champ des possibles.
2: Pour cette rentrée, ça aurait été très waouh. Alors, on vous en a mis plein la tête, les gars.
0: On a bien travaillé.
2: On a travaillé cet été. Hein. Même Violaine, elle dit qu'elle n'a pas bossé, mais en fait, elle dit qu'elle n'avait pas eu le temps de travailler sa rubrique Humanité Inspirante, mais elle a sacrément bossé sur Cosmos, là. Alors, franchement.
0: C'est facile, après, quand on est passionné par un sujet, quand même, d'en parler.
2: C'est vrai. Alors, moi j'aime bien parce que bon, en fait, vous êtes tous passionnés là. Moi je suis passionné de quoi? Une rubrique à quoi?
3: Passionné de conneries, c'est intéressant.
2: Exactement.
3: Ça fait rire.
2: Je vais les collectionner.
3: Il en faut des gens comme ça qui sont passionnés de conneries.
0: Ben voilà. Très bien.
2: Merci.
0: On est parfait.
2: On est dans les temps, Léa.
0: On est dans les temps. Et on fait une super entrée. On fait une super entrée.
2: Il nous reste 10 minutes, dis donc.
0: 10 minutes, c'est super. Ouais. Mais justement, parce que je voulais justement dire quelques trucs, là, vite fait. Parce que c'est vrai que moi, j'ai une pensée quand même pour tout ce qui s'est passé un peu dans le monde ces derniers temps. Vous êtes rendu compte quand même que le climat, le dérèglement climatique, la planète, quand même, elle est en train de partir un peu en live. Il y a des tremblements de terre de partout. Il y a des crues.
3: Moi, j'ai rien vu.
0: Il y a des glaciers qui fondent à tirer la rigueur. On a des éboulements parce que c'est
2: permafrost. C'était pas les bouffées de chaleur de la ménopause, en fait.
0: La chaleur d'un côté, les incendies de l'autre. En fait, la Terre, elle est en train de se retourner contre nous. Là, et en fait, on a l'impression que on fait rien, quoi.
3: Est-ce qu'on va se rendormir avec la fraîcheur de l'hiver?
2: Mais il y a des grandes chances, en fait.
0: C'est ça, j'ai l'impression que le problème de l'être humain, c'est qu'il a tendance à vite oublier les choses.
3: Oui,
0: quoi.
3: Mais moi,
0: c'est un peu dommage parce que, pourtant, tu vois, même l'histoire, c'est une discipline, hein, scolaire en plus. L'histoire, on a des. C'est-à-dire, on garde en mémoire ce qui s'est passé, ce que les êtres humains ont fait au cours de leur existence. Hein. Toutes les erreurs, tout a été marqué, on sait tout. Hein.
2: Alors
0: on
2: moi, je vais t'expliquer...
0: Et on refait les mêmes erreurs.
2: Je vais te donner un peu mon point de vue qui peut être un peu cash, mais allez, tant pis. Moi, je pense qu'on est que les pays sont, de manière globale, sont gouvernés par des gens qui pensent à leur poche avant de penser à ceux qu'ils gouvernent. À ce CEUX, et dans le CEUX, j'entends tout ce qui est humain et tout ce qui est territoire. Mmh. Voilà. Et tant qu'on en sera là, on n'avancera pas.
0: Non. Voilà. Mais bon, je pensais que vu comment on est en train de partir, on est en train
2: et là,
0: de
2: maintenant,
0: se détruire un peu.
2: Je crois que je peux laisser tomber pour demander des subventions.
0: Voilà. ça dépend l'année prochaine. Hein. Voilà. Ouais, voilà, parce que c'est vrai qu'il y a eu plein quand même de drames. Moi, je pense en particulier là récemment à cette fameuse énorme vague sur le plateau justement au Népal. Qui a fait énormément de victimes. Là, ils cherchent encore des gens, des disparus, mais en fait, faut pas trop se leurrer, je crois. Il faut savoir que l'endroit où ça s'est passé, c'est la région où tout le monde passe pour aller de Katmandou, pour aller faire l'Everest et les montagnes autour qui s'escaladent. C'est-à-dire que c'est un boulevard de gens. Et t'as un truc qui va à 150 km à l'heure, une vague géante de boue, de roches, de d'arbres de arrachés, qui dévale à 150 km à l'heure, hein, parce qu'un truc a pété dans un glacier, parce que le climat se réchauffe trop vite, et là c'est la cata. Et ça, c'est qu'un exemple, parce qu'il y en a plein, quoi. Enfin,
2: bah, déjà, ce qui s'est passé en France, tous ces incendies...
0: Des tornades.
2: C'est à côté, quoi.
0: Ouais, les incendies, des tornades, dans
2: parce
0: un
2: que
0: pays où
2: je suis
0: il n'est pas favorable aux tornades.
2: Il y a plein de gens, ils se disent, ouais, c'est au Népal, c'est loin, mais faut regarder ce qui se passe à côté aussi.
0: Donc moi, je pense à tous ces gens, quand même, qui sont victimes de tout ce que l'on fait de mal, quoi, et que eux, ils sont pour rien, comme nous, hein. Moi, je trie mes déchets, mais si derrière t'as des grosses industries qui balancent tout à la mer, on a rien à foutre de tout, ben toi, ton échelle, en fait, tu te dis, ça sert à quoi? Puisque c'est pas nous les plus gros pollueurs, en fait, voilà. L'individu n'est pas un gros pollueur.
2: Mais tu sais que même si la France, elle devenait verte, dit là,
0: mais
2: vraiment,
0: les autres, s'ils le font pas,
2: mais
0: pas faire,
2: ce serait même pas 1%, je crois,
0: ça influencerait
2: en
0: rien. Le truc, c'est que ça, c'est un phénomène, c'est ou c'est tout le monde, ou c'est personne. C'est-à-dire, ou on essaye de tous se sauver ensemble.
2: C'est personne, faut pas dire ça non plus, parce que c'est bien que chacun le fasse quand même à sa.
0: Non, mais alors, c'est ou tout le monde s'y met, ou alors on crève tous ensemble.
2: Ah oui, là où on crève tous ensemble, c'est sûr.
0: Parce que c'est pas parce que nous, on va s'y mettre, allez, on est quatre autour de cette table ou cinq, à faire un effort sur ces 8 milliards d'habitants, si on est que 4, comme si tu faisais rien, quoi. Voilà.
2: Oui, mais tu auras fait comme le petit colibri, tu auras fait ton boulot.
0: Ouais, mais bon, ça va pas me sauver pour autant, quoi.
2: Non.
0: J'aurai l'esprit tranquille.
2: Tu mourras droit dans tes bottes.
0: Je mourrai l'esprit tranquille, quoi. Voilà. Moi, j'ai fait mon boulot, j'ai pas pollué. Mais je mourrai quand même à cause de la pollution que moi, j'aurais pas créée. Voilà. Bon, c'est un peu dommage. Ouais. C'est tout, rien.
2: Bon, sur ces notes très positives, nous allons terminer.
0: Merci.
2: On va aller se suicider, on revient pour la prochaine émission.
0: Bon, merci les rafteuses. Merci Evans.
1: Avec plaisir.
0: On remercie notre invité pris au hasard dans la rue. n'est-ce pas, Andrea?
3: Merci beaucoup.
0: Tu repasses, tu vois, le vendredi matin, repasse des fois devant.
2: On sait jamais.
3: J'y penserai.
0: Voilà, donc c'est en tout cas merci. On remercie aussi toutes nos auditrices.
2: Tous nos auditeurs.
1: Et à bientôt sur les ondes
0: d'Oxygène FM.

0: Et oui, c'est un regard d'explorateur, c'est sur Oxygène FM, et c'est la reprise.
1: On est de retour.
0: Vous avez entendu autour de la table, évidemment, il y avait Evans.
2: Salut, salut.
0: Et les deux rafteuses, Violaine et professeur Maya.
2: Salut.
0: J'explique quand même pourquoi les deux rafteuses, parce que... En fait, on a quitté, nous, là, notre dernière saison après la radio pour clôturer en fait, cette fin d'année. Avec l'association, on a fait une descente rafting. Et donc, voilà, c'est pour ça.
2: C'est tout. Ils y voient rien, mais ils pagaient, ça va.
0: C'est ça.
2: Ils rament bien.
0: Ça descend tout seul, il n'y avait rien à faire. Hein. C'est cool. Hein. Ça fallait juste se tenir un peu, hein, voilà, pour ne pas tomber. Et très sympa. Vous avez passé de bonnes vacances, hein ?
2: Très bien.
0: Ouais, Evan, si je sais, toi, hein. Depuis qu'on est arrivé, il est à fond, là. Il a fini l'année un peu raplapla.
2: Hein. Ouais,
0: il avait du mal à trouver son port USB pour se recharger. Là, il a trouvé le temps de se recharger à bloc. Le gars, il est chauffé à mort, quoi.
2: Ouais, là.
0: Ça va être terrible, quoi.
2: Je dois dire que je l'ai récupéré, ça, c'est clair.
0: Et puis surtout, qu'en plus, se chauffer à mort avec la canicule, qu'on a. Tous bien
2: subi.
0: Vécu, j'imagine.
2: Subi. Qu'on a subi.
0: Ouais. Enfin, on a survécu. Ouais. En tout cas, tout ce qui nous écoute aujourd'hui, auditrices, auditeurs, si vous nous écoutez, c'est que vous avez survécu à la canicule. Voilà, comme nous. Et voilà, bon, mais c'est parti. On va se faire une petite session de rentrée tranquille. On a comme invité aujourd'hui, ça sera.
3: Andrea,
0: exactement.
2: Ah, bah, c'est parce il revient avec Alzheimer en plus.
0: Parce que...
2: Ah oui, c'est clair.
0: On vient de l'attraper qui passait dans la rue. On s'est dit, tiens, viens faire l'émission avec nous. Voilà. Andrea, bonjour Andrea. Tu viens pour faire en tant que témoignage de personnes. De bénévoles. Jeune bénévole.
3: Oui, c'est ça.
0: Voilà. Puisque tu participes aux activités de l'association à laquelle nous sommes membres, l'association Pourquoi pas moi, principalement. Oui. T'en fais d'autres ?
3: Je suis bénévole à quelques associations de la fac.
0: Et voilà. Donc, on va parler de tout ça en deuxième partie, évidemment. Puisque, comme d'habitude, parce qu'on ne change pas les habitudes, les bonnes habitudes.
2: On s'installe une équipe qui gagne.
0: Exactement. Ça va être la rubrique du professeur Maya. Bonjour professeur Maya.
4: Bonjour à tous, j'espère que vous avez pris de bonnes résolutions pour cette rentrée scolaire.
0: Oui. Tu nous fais, professeur Maya, vous nous faites votre choix musical ?
4: Oui,
2: alors... Quel est votre choix musical ?
4: Cette année, j'ai décidé de vous réveiller de façon différente, avec des rythmes différents. Donc cette fois-ci, on va partir sur le continent africain toute l'année. Et pour la première, je vais vous faire découvrir ou redécouvrir un rappeur qui est né en 98, qui a été révélé en 2018. Il s'agit de Fiortubior et il est nigériano-ivoirien. Et son tube date de 2021, il s'agit de Godo Godo.
0: Ah, mais il vient de notre pays, ça.
4: Oui, il est ivoirien.
0: Il est ivoirien.
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0: Ouais, excellent ce choix musical.
1: Voilà, c'était dansant, c'était voilà, rafraîchissant. Et ça nous rappelle le soleil de l'été.
0: Ouais.
1: Donc, bienvenue sur les ondes d'Oxygène FM dans Regard d'Explorateur. Et pour votre rendez-vous le plus décalé, ici le professeur Maya, prêt à tester vos connaissances sur les dossiers les plus surprenants de cet été 2026.
0: Ok.
1: Accrochez-vous tout le monde. Je vais vous faire un quiz de l'été.
2: Un quiz.
1: C'est sur l'actualité. Ce sont des anecdotes, ok. Des anecdotes surprenantes. Des nano-anecdotes. Des anecdotes surprenantes. En juin 2026, dans le Yorkshire, la police a déployé les grands moyens, hélicoptères et unités cynophiles compris, après l'appel paniqué d'un commerçant signalant un individu encagoulé s'introduisant par effraction dans son arrière-boutique. Mais quel était donc cet assaillant, j'aime pas ce mot, masqué. Petit A, un voleur équipé de masque de ski. Petit B, un blaireau qui avait la tête dans un sac plastique parce qu'il avait il cherchait à manger. Petit C, sa femme qui rentrait après une soirée entre copines un peu arrosée.
0: J'aurais dit le blaireau, mais je t'assure.
3: Moi, je sais.
2: Je dirais c'est beaucoup plus drôle, je trouve.
1: Alors ?
2: Assez cocasse,
1: c'est. C'est pas le C. C'est le blaireau, effectivement.
0: Ah ben, cool.
1: C'est le blaireau. En fait, il avait fouillé les poubelles juste avant. Il s'est foutu le sac. Il s'est coincé la tête dans un sac. Et il est rentré par une lucarne. Et bon, les caméras de surveillance de ce magasin, apparemment, ne sont pas terribles. Parce qu'ils n'arrivent pas à faire la différence entre la taille d'un humain et la taille d'un blaireau.
0: Les IA.
2: Quand tu parles de blaireau, tu parlais de l'animal.
1: Oui.
2: D'accord.
3: Moi, j'ai eu un doute.
2: J'étais resté beaucoup proche de
1: là, pour le coup, le blaireau, c'est le commerçant, quand même. Question numéro 2. Nous sommes en France, à l'aéroport de Nice. Les services de sécurité ont arrêté un tapis de tri de bagages après la détection d'une forme suspecte au rayon X dans une valise. Qu'est-ce qui s'était faufilé dans la valise d'un voyageur avant l'enregistrement ?
2: Un serpent ?
1: Petit A, un chat errant. Petit B, un kilo de fausse cocaïne. Petit C, des œufs d'iguane tropicales.
0: De la cocaïne, j'aurais dit.
2: Ouais, les œufs d'iguane, allez.
3: Eh ben, allez, le chat. Comme ça, il y en a un chacun.
4: Andréa, j'aurais dit le chat aussi.
1: C'est un chat, effectivement.
0: Ah,
1: c'est
0: ouais,
1: un chat
0: okay.
1: Errant qui se trimballait dans l'aéroport. La valise était entrouverte. Il a dit, moi aussi, j'ai envie de voyager. Hop, passager clandestin.
0: Bah, au moins, ouais, c'est gratos si tu vas par là.
1: On connaît pas la suite de l'histoire de la vie de ce chat. Est-ce qu'il a été gardé par les agents de sécurité? Je ne sais pas. Puisque cet été, les pompiers qui ont fait l'intervention sur les feux de Gironde ont sauvé un petit chaton qu'ils ont gardé après. Donc peut-être que les agents de sécurité l'ont gardé, je ne sais pas. La voiture. Ah mince, oui, voilà, voiture piégée, question 3. En Arizona, un voleur a dérobé une voiture garée sur un parking sans se douter qu'un passager clandestin l'attendait à l'intérieur. Je vais y arriver. Celui-ci a pris d'assaut l'habitacle en pleine fuite et a obligé le voleur à abandonner le véhicule. De quoi s'agissait-il ? Petit A, le pitbull du propriétaire qui avait choisi la banquette arrière comme coussin confortable pour dormir. Des milliers d'abeilles. Ou le propriétaire lui-même qui, sans domicile fixe, dormait dedans.
2: J'allais dire, moi, c'est le gamin qui faisait le film « Papa, j'ai raté l'avion ».
0: Non.
2: Qui fait tourner les voleurs en bruit.
1: C'est pas ça.
2: Les abeilles, je trouve que c'est sympa, mais je pensais que c'est plutôt le propriétaire qui devait ronquer derrière.
0: Hein. Ouais, je pense.
4: Je pense aussi, ouais.
3: Ouais.
1: Eh ben non, c'était bien les abeilles.
2: Ah ouais.
1: En fait, il y avait un gros essaim d'abeilles sous le capot. Quand il a démarré, les abeilles, elles sont rentrées dans l'habitacle. Festival. Arrêt du véhicule.
0: Ah ouais, tu m'étonnes.
2: Ouais, il a passé une sacrée lune de miel.
1: C'est clair. Ça lui apprendra. Question 4. On commence très fort en plein cœur du mois d'août aux Pays-Bas. Molly est devenue une véritable star du web. Elle est filmée la nuit en train de courir et elle parcourt en moyenne 70 km par semaine. Le physicien Tige de Buck, passionné de course à pied, a eu l'idée de connecter la structure sportive de Molly à une application sportive qui s'appelle Strava. Et c'est grâce à ça qu'elle est devenue célèbre et qu'elle a des milliers de followers. Mm-hmm. Mais qui est Molly ?
2: Et c'est ça.
1: Petit A, une femelle hamster âgée de 10 mois. Petit B, une jeune marathonienne de 12 ans. Petit C, une livrier, les chiens.
0: J'aurais dit une marathonienne.
2: Ouais, ça paraît un peu plus logique, mais...
0: Ouais.
2: Allez...
3: Moi, je

0: problèmes d'application sportive à la roue de Molly. Et en fait, Molly, elle fait en gros 70 km par semaine en courant dans sa roue. Moralité, vous pouvez aller courir avec votre hamster, pas forcément avec votre chien. Moi j'ai une idée, il existe le canitrail, on va faire du hamster trail.
1: C'est pas dit qu'il a assez vite.
0: Petit 5. En Allemagne, en juillet 2026, près de Stuttgart, les policiers se sont lancés dans une longue course-poursuite sur une bande d'arrêt d'urgence, à la grande surprise des automobilistes qui y circulaient. Finalement, les forces de l'ordre ont réussi à maîtriser le coureur, mais de quoi s'agissait-il ? Ah ! Un taureau échappé d'une bétaillère qui s'est éclaté, qui s'est couché quelques kilomètres avant. Petit B. Une espèce d'abruti sur une trottinette électrique. Petit C, un kangourou domestique.
2: J'aurais plus dit le taureau, mais je t'assure.
3: Ouais,
2: mais le taureau.
3: Alors c'est drôle parce que j'étais en train de penser, pour déconner, à un kangourou. Et tu dis kangourou dans ta réponse, c'est celle que je vais choisir du coup.
0: D'accord.
1: Moi je choisis la réponse A.
0: Ok, le taureau aussi.
4: Moi, je pense que c'est la réponse B.
0: Eh ben non, c'est un kangourou domestique qui s'est échappé.
2: Ah ouais, d'accord.
0: Denis Levage, on est d'accord. Hein.
2: D'accord.
0: Enfin, Denis Levage, c'est un parc naturel.
3: Et bon, il s'est pas évadé d'Australie, quoi.
0: Non.
3: À nage.
0: Voilà, voilà, voilà. Donc, j'imagine, moi, en train de circuler sur l'autoroute, je vois un kangourou, je me pose des questions. Et je me demande qui a mis quelque chose dans mon café du matin.
3: Ta fille.
0: Question 6. Dans le Wisconsin, notre candidat avait décidé de manifester son désaccord en s'installant devant un commissariat. Le problème est qu'il bloquait l'accès principal et chargeait systématiquement les fonctionnaires en service qui tentaient de rentrer par la porte principale. Les agents donc devaient s'armer de simples parapluies pour traverser la cour et négocier pacifiquement l'entrée dans leurs agences, dans leur commissariat. De quoi s'agissait-il ?
3: Les parapluies ?
0: Ouais.
3: Et ils leur crachaient dessus.
0: De quoi s'agissait-il ? A. Un crotal. B. Un taureau. C. Un dindon.
3: Ah, ouf. S'ils avaient besoin d'un parapluie... Le dindon, c'est drôle, allez.
2: Moi aussi, je dévote celle-là.
0: C'est ça, c'est le dindon.
2: Ah, voilà.
0: En fait, le dindon, il dormait devant le commissariat. À chaque fois qu'un policier rentrait, le dindon, il lui fonçait dessus. Et en fait, il se protégeait avec le parapluie, en ouvrant le parapluie c'est comme un bouclier. C'est que des histoires vraies, hein. Je tiens à le préciser, c'est que des histoires vraies.
3: Donc du coup, je conseille à tous les futurs criminels, s'ils veulent avoir, s'ils ont des problèmes avec la police,
0: embaucher un dindon.
3: Ça va être tranquille. Hein.
0: Question 7, l'avant-dernière. Nous sommes en août 2026 au Canada, à Toronto. Un voleur s'est introduit de nuit par la lucarne d'une supérette pour s'attaquer exclusivement à des dizaines de paquets de biscuits sucrés avant de s'endormir profondément sur place. Quel était ce cambrioleur repu ? Petit A, le fils du gérant de la boutique. Petit B, un raton laveur. Petit C, un goéland.
3: Un raton laveur, je dirais moi.
2: Non, moi j'aurais dit le A.
3: On est à Toronto.
0: Yolaine, tu dis le fils aussi ?
1: Oui.
0: Eh ben non, c'est bien le raton laveur. Tout à fait.
3: Ouais.
0: C'est assez courant là-bas.
3: C'est sympa, les Toronto. Je ne sais pas si vous y êtes déjà allé, mais...
0: Non. Et enfin, dernière question. Dans le Kent, au Royaume-Uni, en 2026, notre candidat a fini par faire rire les autorités locales en répétant en boucle les insultes et répliques d'une dispute conjugale bruyante, mettant tout le voisinage au courant de la vie du couple. De quoi s'agissait-il ?
3: Ça ressemble à un truc de perroquet, ça.
0: Petit A, Ingrid du Gabon. Petit B, Alexia, qui avait bugué. Et petit C, un voisin mal intentionné qui a enregistré les conversations et les rebalancé après.
2: J'aurais dit Ingrid.

0: du Gabon.
1: Ouais.
2: Ouais, moi aussi, ouais.
1: Ouais, c'est pas ça. Un souci, quoi.
0: Chez les gris du Gabon, tout à fait, qui sont connus.
3: Et ils sont connus pour tout répéter, franchement, voilà. C'est dingue.
0: Ouais, ce qu'il y a, c'est que quand même, c'était un peu vulgaire, les conversations dans le couple, les disputes, et puis les soirées aussi de réconciliation, c'était un peu cochon. Du coup, ils répétaient absolument tout, quoi.
3: Donc, au moins, tous les voisins étaient au courant.
0: Exactement. Vous pouvez ranger vos papiers et vos crayons. Vous n'avez pas été très bon. Vous le serez meilleur la prochaine fois.
1: Oui, oui, mais de toute façon, une fois que les questions que tu nous as posées, on n'y tombera pas deux fois dans le même piège. Voilà. Mais très bien, sympa. C'est quand même ce petit quiz de rentrée.
3: Ouais.
1: Voilà. Donc, évitez de prendre un gris du Gabon. Hein.
0: Voilà. Déjà, préférez un dindon.
1: Acheter un dindon, c'est pas mal. C'est vrai. Plusieurs, peut-être même.
0: En plus, c'est bon. Et ouais. Voilà. Bon, pardon.
1: Voilà, bon, très bien. On va passer à la suite.
0: Oui.
1: Et notre suite, c'est la partie invité.
3: Ah ouais.
1: Invité, c'est Andrea. Mais avant, Andrea, tu nous as fait un choix musical.
2: Oui.
1: Et tu vas nous le dire.
2: J'ai choisi La Brune de Louise Attaque.
1: C'est parti.
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1: Et nous attaquons notre deuxième partie de chronique d'émission. Je me mélange un peu aujourd'hui.
0: Ah et ouais, mais moi je te dis ça, voilà, le soleil il a tapé cet été. Ben, en plus, t'as pas trop de protection.
1: Non, c'est vrai. Donc, comme je disais, on a alpagué une passante inconnue dans la rue. On lui a dit, tiens, viens faire l'émission avec nous, on a besoin de quelqu'un. Et on est tombé sur Andrea, qui est bénévole, jeune bénévole, dans plusieurs associations. Donc, comme tu nous l'as dit tout à l'heure, à la fac, c'est quoi les assos que tu fais, dans lesquelles tu es à la fac?
2: Alors, à la fac, je fais partie de l'association du foyer du Mirail. Le foyer de philosophie qui s'appelle La Ruche. Donc en fait le concept en lui-même, c'est de proposer aux étudiants des casse-croûtes, même parfois des repas, des boissons à des prix vraiment très bas, parce qu'on sait que les étudiants, on n'a pas toujours les moyens de subvenir à nos besoins entièrement. Donc voilà, je suis souvent derrière le comptoir à servir. Je fais partie aussi d'une autre association qui, elle, organise beaucoup de manifestations, on va dire, notamment pour la Palestine. C'est un des grands sujets qu'on traite.
1: Mais oui.
2: Voilà, et après, je suis bénévole à l'association, pourquoi pas moi, en tant que guide bénévole.
3: Voilà. Et depuis combien de temps, du coup, t'es bénévole dans ces associations-là?
2: Alors, les deux associations de la fac, c'est seulement depuis 2025.
3: Ah ouais, c'est tout récent.
2: Oui. Et après, l'association, ça fait une dizaine d'années, je pense.
1: Ouais, à peu près.
3: Ah ouais, quand même.
2: Ouais.
1: Ouais. T'as grandi au sein de l'asso en tant que bénévole, jeune bénévole. Quoi.
0: Mais ce qui est intéressant de savoir, peut-être, c'est quel âge tu as aujourd'hui?
2: J'ai 19 ans.
0: Ouais.
2: Voilà.
1: Donc, tu vois, 10 ans...
0: Ouais. On peut être bénévole quand on est enfant.
2: Oui.
1: Ouais.
0: C'est fou, hein.
1: C'est complètement dingue.
4: Et qu'est-ce que ça t'a apporté, ces 10 années de bénévolat? Enfin, est-ce que tu arrives à voir ce que ça t'apporte dans ta vie?
2: Alors, oui, ce qui est génial, je vais surtout parler du bénévolat à l'association, parce que c'est celui, comme l'a dit Serge, qui m'a le plus accompagné dans ma vie. Et ça m'a permis, déjà premièrement, grandir en tant que bénévole dans une association pour des personnes en situation de handicap, c'est apprendre à comprendre le handicap, mais pas seulement, parce que ça te permet aussi, toi en tant que personne qui n'a pas de situation de handicap particulière, de comprendre certaines façons que tu as de réagir, que tu as de te percevoir, de te comprendre. Moi, l'association, ça m'a énormément aidé à prendre confiance en moi, notamment parce que je suis une ancienne harcelée. Et en tant que personne harcelée, c'est très difficile après d'assumer le regard des gens.
0: Quand tu sais, c'est facile chez nous.
1: Ça explique pourquoi.
2: C'est ça.
1: Je te dis, au milieu des V,
2: j'ai pas de problème. J'ai pas à m'en faire.
1: Le regard, ils ont quand même un regard louche.
2: Ouais, voilà,
1: je sais pas pourquoi il me parle, mais il me regarde pas. Je comprends pas. Bon, enfin, voilà.
3: Je comprends rien du tout.
1: Du coup, en fait, ça permet aussi de plus comprendre le monde qui t'entoure, finalement.
2: C'est ça.
1: Et le rapport social avec les gens, puisqu'à travers une association, on perçoit quand même une certaine facette de notre société, celle donc de la situation de handicap, et qui peut-être dans une certaine, on va dire d'une certaine façon aussi, fait plus prendre conscience en soi qu'on a de la confiance.
2: C'est ça.
1: Parce que, parce que tu te retrouves avec des gens qui, ils ont tout à reconstruire, et finalement, tu te rends compte que tu as un peu plus de construction qu'eux, quoi.
2: C'est ça.
1: Et donc la prise de confiance et de conscience, elles vont de pair.
2: Exactement.
0: Ouais. Moi, ce qui m'interpelle, c'est que des jeunes bénévoles, il n'y en a pas tant que ça.
1: Ouais.
0: Et je me pose la question du mais pourquoi ? Il faudrait pas poser la question aux jeunes qui ne sont pas bénévoles.
2: Alors moi, je connais pas mal des gens de mon âge. J'en connais c'est très mieux. Peu qui sont bénévoles.
0: C'est mieux que tu connaisses pas mal de, ton âge, de gens de ton âge quand même.
2: Oui, c'est sûr.
0: C'est cool.
2: Mais en fait, le problème qui se pose souvent, c'est que... après, ça, c'est mon avis personnel. Hein, ça n'engage que moi. Mais nos générations à nous, elles sont beaucoup plus individualistes.
1: Ouais.
2: Que les générations précédentes. C'est en train de changer avec
0: toi,
2: les nouvelles générations.
0: Toi, tu vas te faire harceler de nouveau.
2: Probablement, mais c'est pas grave, j'assume mes propos. Non, mais oui, on est des générations... nous, on a commencé, je pense que c'est aussi en partie à cause de tout ce qui est technologie, parce que moi, de ma génération, ça a commencé déjà à être bien démocratisé. Et on est beaucoup plus dans l'isolement, dans l'individualisation, et on apprend plus, à ce côté communauté, en fait. On n'apprend plus à apprendre des autres.
1: Disons qu'on ne s'expose plus non plus, quand même. Parce que quand on est derrière un écran, on est anonyme.
2: C'est
1: ça. Du coup, en fait, tu crois être avec tout le monde alors que tu es tout seul.
2: Exactement.
1: Il n'y a plus le contact physique, l'interaction que l'on a. Je sais pas.
0: Avant, on se retrouvait au café, autour d'une pelote ou autre. Et,
3: on jouait aux billes aussi à la récré.
0: À 19 ans, non. Je jouais plus aux billes à 19 ans, désolé.
3: Non mais c'est pour donner un peu de contexte.
2: Oui.
3: Et c'est un peu dans ce contexte-là.
0: Voilà. Et c'est vrai que du coup on se retrouvait ensemble et on vivait déjà plus ou moins en communauté parce que t'avais tes meilleurs potes, ils étaient au lycée avec toi. À midi tu bouffais avec eux. Le vendredi soir tu prenais t'allais au café avec eux. Tu sortais en boîte avec eux. Le samedi soir pareil. c'est vrai que c'était beaucoup plus.
1: Et le dimanche, tu consacrais un peu de temps à tes parents.
0: Voilà, c'est ça.
1: Ou à bien dormir,
0: parce que jusqu'ici, ça avait pris la veille.
3: Tu devais faire plein de trucs avant, c'est clair.
0: Voilà. Et c'est vrai que tu avais du lien.
1: Ouais. On était une jeunesse dépravée à l'époque. Ouais, mais on était dépravés ensemble.
0: Ouais.
1: Alors qu'aujourd'hui.
0: Ils sont dépravés seuls dans leur coin.
1: Ouais, tout seul. Dans ce coin. C'est vrai
0: du coup, nous, on se soutenait quand même.
1: C'est ça.
0: T'as mal à la tête ce matin, tiens, prends du ronzan. Mais là, c'est tout par téléphone, c'est plus marrant.
1: Ou en visio.
0: Pardon, excusez-moi. Ouais.
1: Donc toi, tu penses vraiment que cette différence vient de l'individualisation de notre société?
2: Oui, après, bien sûr, je dis pas que c'est la faute des jeunes, évidemment.
1: Ben si, nous, c'est... le dit.
2: Moi, je pense pas,
3: au moins, c'est clair et c'est dit.
1: Non, c'est la faute de parents indignes, quoi.
0: Wow.
2: Oui, voilà, c'est ça, exactement.
0: Wow.
2: Non, mais c'est malheureusement la société qui évolue comme ça. Et de nos jours, en fait, on peut plus vivre en marge de la société. C'est plus possible. Donc forcément, on est obligé de suivre un peu le courant des choses.
1: Et, la société nous met en marge, quand même. Hein.
2: Oui.
1: T'imagines le paradoxe que tu es en train de dire?
2: C'est très paradoxal.
1: Ouais.
2: Mais... après, bien sûr, je remarque, notamment, j'ai un petit frère de 14 ans, et je remarque que, quand même, sa génération, elle est beaucoup moins individualiste que la mienne. Ils ont quand même plus ce côté, on se retrouve. Moi, je le vois cet été, par exemple, j'ai vu très peu de mes amis, alors que lui, ses copains venaient très souvent à la maison. Enfin, ils sont en train un peu de renouveler ce côté-là, et je trouve ça très bien. Mais
1: merci.
2: C'est vrai que ma génération à moi,
1: Il y a de l'espoir en fait alors.
2: Ouais, je pense.
1: C'est-à-dire que ce cercle néfaste de l'individualisme, en fait, il n'est pas forcément ancré totalement dans notre société. Il y a encore une possibilité pour qu'on s'en sépare et qu'on passe dans un monde meilleur, quoi, peut-être.
2: Oui, je pense.
1: Enfin, en tout cas, moi, je l'espère pour vous, pour votre génération, la génération suivante. Parce que avec ce qui nous attend dans l'ensemble, ouais, si on n'est pas unis, je crois que c'est la fin de la fin, quoi.
2: Oui.
1: Le bout du bout. Ouais. Enfin. Et parce que c'est vrai qu'aujourd'hui, votre société, est-ce qu'elle permet, à ton niveau, est-ce que tu trouves que l'accessibilité pour se retrouver facilement dans une association Est-ce que tu trouves que c'est compliqué ou on peut facilement se retrouver dans une association si on en a envie?
2: Alors, moi personnellement...
1: Comme bénévole, je parle. Hein.
2: Ouais, ouais. Personnellement, je pense que si on en a vraiment envie, on peut. Il y a...
1: Oui, quand on veut, on peut, quoi.
2: Voilà, c'est ça. Il y a énormément de moyens maintenant de communication. Parce que forcément, avec toute cette technologie, il y a du négatif, mais il y a aussi du positif. Et cette technologie, tous les réseaux sociaux, tout ça, c'est aussi un grand moyen pour les associations de donner un coup de pouce. Je vais y arriver.
1: Une visualisation, quoi, une vitrine. Quoi.
2: Exactement. Après, bien sûr, il faut que ce soit bien fait, mais je pense que maintenant, n'importe qui... peut chercher avec n'importe quel moteur de recherche sur n'importe quel réseau social une association sur un sujet qui l'intéresse et trouver et entrer en contact avec cette association de manière assez simple. Après, il faut vraiment juste le vouloir et prendre du temps parce qu'en tant que bénévole, forcément, ben, on donne énormément de notre temps et il faut avoir conscience.
0: Ou pas.
2: Ou pas.
0: Parce qu'après, quand on est bénévole, on donne le temps qu'on peut donner.
2: Oui.
0: Après, on a remarqué aussi quand même, mais ça c'est au niveau national, que les bénévoles aujourd'hui, qu'ils soient jeunes ou adultes, ils veulent bien donner de leur temps, mais ponctuellement, pas de manière régulière. Et c'est pour ça que les associations ont beaucoup de mal à trouver des personnes qui tiennent la gouvernance, quoi. Ouais, parce que quand on est président, quand on est trésorier, secrétaire, ben, il faut avoir des réunions régulières, il faut être régulièrement sur son ordinateur.
1: C'est pas du plein temps, mais pas loin.
0: Non, c'est pas forcément du plein temps. Tout dépend de la taille de la structure. Ouais. Tout dépend de si tu es soutenu derrière ou autre. Mais c'est vrai qu'une association où il y a pas de personnes, où il y a que des consommateurs, ben, la gouvernance, ils vont avoir un boulot monstre, quoi. Ouais. Alors que si les adhérents ils participent, ils s'impliquent, ils proposent des trucs, ils animent des trucs.
1: Un partage de tâches qui lui parle.
0: Voilà, c'est ça. Ben, c'est moins lourd et du coup il y a un partage et c'est des délégations qui peuvent se faire et tout et c'est plus cool quoi. Et puis c'est plus convivial, ça passe mieux.
2: Oui, après, moi, quand je dis donner énormément de son temps, c'est évidemment donner le temps qu'on peut donner, mais en tant que bénévole. Moi, je le ressens comme ça. Il y a quand même ce côté où on s'est engagé, en fait. Il y a un certain engagement. Et alors, je ne sais pas si c'est ma façon de fonctionner, mais je trouve quand même qu'il y a certaines fois où, même si j'ai pas forcément... Déjà, je m'amuse toujours à l'association, pourquoi pas moi. Il n'y a pas eu une seule fois où je me suis ennuyée quand j'ai fait mon travail de bénévole. Mais il y a certains moments où, des fois, je me dis, bon, ben, j'aimerais bien être à la maison, un peu tranquille. Mais en tant que bénévole, c'est mon devoir d'aider. Je me suis engagée en tant que bénévole. C'est pas...
1: Mais c'est par conviction, de toute façon, que tu fais ça.
2: C'est ça, voilà.
0: C'est une conviction que tu as, toi.
1: On ne t'y a pas forcé, quoi.
2: Non, du tout, du tout. Moi, j'ai choisi.
1: Parce que peut-être que, tu vois, le truc, il est un peu différent par rapport à ça. Si, imagine quelqu'un qui est forcé à faire quelque chose et quelqu'un qui le fait par conviction.
0: C'est pas pareil.
1: C'est pas pareil.
2: C'est pas pareil.
1: Je pense que tout le monde a compris la différence, quoi.
2: Oui, oui. Après, c'est pour ça aussi que c'est important, si on veut devenir bénévole, de choisir du bénévolat dans un sujet qui nous intéresse et qui, pour nous, est important. Forcément, moi, les sujets que je considère comme importants ne seront peut-être pas aussi importants pour d'autres personnes, ce qui paraît logique en soi. Mais c'est vrai que le bénévolat, c'est un partage, en fait. Ouais. On partage, parce que moi, quand je vais à l'association, je vais guider, je vais aider, mais en échange, ce que je vais recevoir, moi, c'est un apprentissage, c'est aussi un partage au niveau des sensations, des émotions. C'est vraiment, le bénévolat, c'est vraiment complet, en fait.
1: Ouais.
2: C'est vraiment un échange. C'est ça que je trouve génial dans le bénévolat.
1: Mais ça serait, tu crois que, regarde, je vais dire un truc bête, mais imagine des jeunes qui font des conneries un peu, qui se font attraper, et on leur colle comme travaux d'intérêt généraux, de devenir bénévole dans une association et de donner de leur temps pour les aider. Tu penses que ça serait favorable ou défavorable pour ces personnes-là de s'intégrer dans une association comme ça et de donner de leur temps et de rencontrer des gens au lieu de faire des conneries?
2: Moi, je pense que ce serait très favorable. Hein? Franchement, je pense que ce serait vraiment très favorable.
1: Ça permettrait d'une part de permettre à des associations de temps en temps d'avoir un petit coup de pouce, même si bon, à la base le gars qui va venir, peut-être la personne, elle sera pas forcément super motivée évidemment, mais elle peut découvrir un univers, quelque chose qu'elle connaissait pas à la base, et puis surtout rallier avec un lien social qui est différent peut-être du milieu dans lequel il a évolué, pour finir avec une peine par exemple. Bon, voilà.
0: Moi je crois que ça dépend.
2: Oui. Ouais.
0: Ça dépend si le jeune a quand même la possibilité de choisir son association ou pas.
2: Oui, bah oui.
0: Parce que s'il peut pas la choisir, que le type il déteste le foot et qu'il se retrouve dans un club de foot, je suis pas sûre que ça passe, tu vois.
2: Non, c'est sûr, il faut qu'il y ait quand même un choix à la base, mais... Moi, je pense, en fait...
3: Qu'ils viennent ici, alors, dans ce cas-là.
2: On en a besoin, en plus. Non, mais oui, quand on est dans une jeunesse comme ça, où on a tendance à faire des conneries, à faire ce qu'il ne faut pas faire, on n'est jamais... Je pense qu'il n'y a pas de cas désespéré, en fait.
1: Ouais, parce que c'est quand même... on parle de personnes qui ne savent pas vraiment trop, qui n'ont pas de chemin, de direction, qui n'ont pas d'objectif à long terme. Et pour leur donner ce sens-là, en tout cas, pour leur donner un chemin, une ouverture, une porte ouverte.
2: C'est ça.
1: Si on ne leur propose pas quelque chose de nouveau, de différent, d'intéressant, de socialement constructif, c'est un peu dommage, je trouve que c'est une perte de quelque chose d'important, quoi.
2: Ah oui, vraiment.
1: On les laisse tomber, ces gens-là, sinon.
2: Exactement, voilà. Exactement. Les inscrire en tant que bénévole dans une association, ce serait aussi pour eux un moyen de redécouvrir quelque chose, de changer leur vision du monde. Et en changeant leur vision du monde, il y aura forcément une petite partie qui changera leur vision d'eux-mêmes. Et c'est, pour moi, c'est quand même vachement important de, quand t'es dans une situation comme ça, de renouveler ta vision de toi-même, parce que quand on parle de négatif de toi, en général, ces personnes-là, on leur donne très peu d'espoir. Ouais. On les classifie comme des cas désespérés.
0: Ah, c'est la stigmatisation de Goffman, ça.
2: Non, mais moi, je vois ça comme ça.
1: L'idée
0: est bonne, quand même, ouais.
2: Voilà, c'est
1: l'idée
2: ça.
1: Serait assez bonne, quand même. Je vais la mettre sur mon programme pour les présidentielles.
0: Pour les présidentielles.
1: Comme je vais me présenter. Là,
0: ouais.
1: Bon, j'ai un gros soutien derrière, quand même, un arrière-plan, quoi. J'ai Oxygène FM, j'ai l'association Pourquoi Pas Moi. Avec ça, quoi.
0: Ça va le faire, ça va le faire.
1: Avec ça, j'ai 12 millions et demi de voix sur moi. Hein.
4: Tu peux commencer par te présenter à la mairie.
1: Ouais. Non, pourquoi je joue pas petit, moi. Non, je plaisante.
3: Toujours gros, quoi.
1: Je plaisante, je plaisante.
0: Alors, Serge, président, Evans, secrétaire. Premier ministre. Violaine, à la santé.
4: Oh non.
0: Non.
1: Aux sciences. Et toi, à l'économie?
0: Non, parce que là, la France...
3: Violaine, il faut plutôt la mettre ailleurs.
1: Ah, mais bon, le seul problème...
4: Je suis d'accord.
3: Ah non, c'est ce que j'allais te dire. En plus de l'astronomie, tu serais très bien là-bas.
0: Moi, ministre de la Justice.
2: Non.
0: Non, ministre de Mickey.
1: Gardez-sous.
0: Ministre de Mickey.
1: Bien. Le problème, c'est qu'un gouvernement, c'est pas une association.
0: Ouais.
1: Donc, du coup, je sais pas si on s'en sortirait bien à faire fonctionner.
0: Je crois pas.
1: Bon, après tout, pourquoi pas, vu je veux pas faire mauvaise langue quand même. Mais à présent, ceux qui ont pris les postes, ils ont rien fait de trop bon. Hein. Donc,
4: c'est pas sûr qu'on arrive à faire mieux.
1: Je crois qu'on peut pas faire pire. Ouais.
0: Non, voilà. Par contre, on ne pourra pas faire pire, je pense. Ah.
1: Donc, le milieu associatif, toi, le bénévolat, qu'est-ce que tu donnerais comme conseil aux gens pour les inciter à faire du bénévolat?
2: Il n'y a pas vraiment de conseil à donner, si ce n'est, franchement, honnêtement, c'est une expérience qui fait grandir. C'est une très, très, très belle expérience et c'est quelque chose qui change beaucoup, beaucoup de choses. Et qui fait évoluer énormément de choses dans le positif, évidemment.
1: Ouais, ça fait évoluer les mentalités, ça fait évoluer la personne elle-même.
2: Voilà, c'est ça. Donc, vraiment, c'est une expérience. Si vous avez l'occasion de profiter de cette expérience, franchement, faites-le parce que c'est merveilleux.
0: Question, Andrea.
2: Oui.
0: Quel est ton ou tes meilleurs souvenirs en tant que bénévole au sein de l'association? Qu'est-ce qui t'a vraiment marqué?
3: J'étais jamais posé la même.
0: Pardon.
3: Pas de soucis.
0: N'étais pas assez rapide, mon ami. On va mettre des buzzers. Je suis balèze. Moi, je le vois le buzzer, je serais plus forte que toi.
2: Je pense que l'un de mes plus beaux souvenirs à l'association, c'est vraiment...
0: d'avoir rencontré Evans.
2: bien sûr, de tous les avoir rencontrés au final. Mais le voyage qu'on a fait l'été, cet été, à Sainte-Marie-la-Mer, qui était une expérience très épuisante en tant que bénévole. C'était très épuisant, mais c'était vraiment une expérience...
1: Très enrichissante.
2: Ouais, vraiment, c'est le mot.
1: Humainement, quoi. Une
2: exactement.
1: Aventure humaine.
2: Exactement. J'ai eu l'occasion de discuter avec beaucoup de déficients visuels, d'adhérents, avec qui je discute rarement parce que j'ai pas trop l'occasion. Et franchement, c'est toujours des belles rencontres qu'on fait dans ce genre de cadre, surtout plus à la mer. Moi, ça me va. Non, mais ouais, c'était franchement... Et ensuite, je pense les sensibilisations.
3: Ah ouais, ça c'est le plus fun.
2: Ah ouais, franchement, j'adore moi. Je découvre plein de choses, hein, surtout les sensibilisations dans les milieux scolaires ou périscolaires avec des petits. Je trouve ça génial.
0: Oui, il y a les gamins qui sont sans filtre. Mais ouais. Si tu vois pas, comment tu fais pour faire pipi sans toucher la toilette
1: Parce que eux, ils ont une vision directe de la chose. Quoi. Ils passent pas par des détours.
0: Ah ouais, non, pas de détours.
1: Par le second degré, par le truc. Bah, ils te disent pourquoi tu fais ça comme ça quoi, alors que.
0: J'ai adoré. Sur la dernière sensibilisation qu'on a fait, le gamin. Quoi. Mais toi qui vois pas, comment tu fais pour faire pipi dans les toilettes sans en mettre partout. Surtout, l'enfant posait la question à un adulte, et à un garçon. Donc, moi, ça m'a fait beaucoup rire.
3: Mais ça doit être gênant, non ?
0: Mais non, même pas. Non. Moi, ça m'a fait rire parce que j'ai trouvé ça sans filtre, mais en fait, c'est tellement. Ben voilà, c'est tellement logique.
1: Mais parce qu'il a mis le doigt sur. Parce que c'est un vrai problème, quoi.
0: Mais
1: il a mis le doigt sur quelque chose qui est direct, quoi.
0: Mais
1: parce
0: oui.
1: que lui, il a compris qu'il y avait. Un problème de fonctionnement par rapport à ce
0: qu'il fait. Un adulte qui n'a pas réfléchi à ça, demain il se retrouve aveugle, il va se poser la question tout seul, tu vois. Mais il va jamais oser la poser et la demander. Il va jamais demander une. Il va en trouver une solution.
1: Alors moi je peux vous la dire, vite fait quoi.
0: Tu t'assois.
1: On s'assoit. c'est tout. Il n'y a que ça quoi.
0: Mais ouais, mais après. Après c'est comme il y a eu une autre question une fois à Chantal. Mais c'est une jeune fille qui avait posé la question. Ouais, t'es tout. Alors Chantal, c'est notre co-présidente. T'es tout à maquiller, t'es maquillée et tout. Comment tu fais puisque tu vois pas. Tu vois, c'est des questions. Voilà, la plupart des femmes qui deviennent aveugles d'un coup adultes, qui ont l'habitude de se maquiller, ben elles souvent, pour l'avoir vu, elles arrêtent de se maquiller, elles arrêtent de prendre soin d'elles. Et elles en oublient l'image qu'elles renvoient aux autres.
3: Ouais. C'est un peu comme moi, une fois dans une sensibilisation, je te rappelle Maya, on m'avait posé la question de savoir comment je faisais pour manger,
0: oui.
3: Par exemple.
0: Oui, c'est vrai, je m'en souviens de cette question. C'était avec, rigolo d'ailleurs.
1: Et t'as répondu, classique, avec une fourchette.
0: Avec sa bouche.
3: J'ai répondu tout simplement comme tout le monde, comme toi, j'ai répondu.
4: Sauf que lui, il croyait que c'est parce qu'il voit la fourchette qu'il arrive à la mettre dans sa bouche.
1: Oui.
4: Donc il y a la proprioception, le corps, il sait comme où est la main, il sait viser la bouche sans voir la fourchette.
1: Et oui, moi je me suis rendu compte une fois, on parle de bénévoles, on se retrouve, on avait fait un repas dans le noir à l'époque, c'était à la Roquedolme, je crois. Donc et ben voilà, donc il y avait des personnes, pas forcément de l'assaut, pas forcément des bénévoles, il y en avait aussi, et tout le monde se retrouve à manger dans le noir. Et évidemment, qui c'est qui finissait les assiettes les premiers?
3: C'était
1: les DV.
3: Voilà.
1: Je me rappelle, j'avais en face de moi un couple de personnes d'un certain âge, parce que bon, ils rallumaient les lumières quand même entre chaque plat, parce que les gens pas habitués, quand même, c'est un peu compliqué. Et chaque fois qu'ils ouvraient, quand la lumière s'allumait, bah les gens ils finissaient leurs assiettes un peu plus confortablement. Et puis les gens ils me regardent en face, j'avais l'assiette vide tout le temps, chaque fois qu'ils allumaient. Et alors du coup, mais comment vous faites? J'ai dit, moi j'y vois pas depuis longtemps, donc pour moi c'est facile, quoi, du coup, c'est mon quotidien. Quoi. Voilà, c'est tout. Et ça surprend. Et du coup, tu vois, les gens sont surpris de ça. Enfin, voilà, c'est un petit détail. Hein.
0: Ouais.
1: Mais les gens sont surpris, même des bénévoles, quand ils commencent à rentrer dans une association comme la nôtre, d'être surpris de voir ben, ce qu'on est capable de faire, qu'ils ne se doutent pas que les gens ont c'est des idées presque préconçues. Hein. On dit, oh, ben, un aveugle, il ne peut pas faire ci, il ne peut pas faire ça. Ben, en fait, il peut faire plein de trucs. En fait,
3: C'est un peu comme moi.
1: D'ailleurs, pardon, c'est un... Vas-y, pardon.
3: C'est un peu comme moi, il y a certaines personnes, des fois, ils me demandent comment j'arrive à comprendre Voice Order alors qu'il est en accéléré, par exemple.
1: Ah, comme moi, ouais. Je sais pas comment tu fais ça. Putain, ça, franchement, c'est mystère.
0: Ouais, mais toi, c'est normal, Serge, t'as pas le son. Ton ouais, son, il ça, est pourri.
3: Ouais, et t'as pas d'image.
1: Ouais, l'image. C'est pour ça que je voulais me reconvertir en tatoueur. On me l'a déconseillé. parce que on m'a dit arrête, c'est pas dessiné quoi.
4: Moi, à un moment donné, je voulais faire ébéniste.
0: Bon, ah, ébéniste. Hein.
4: On me l'a déconseillé aussi.
0: Ah ouais.
1: Voilà quoi. Donc le bénévolat.
0: Un dernier mot peut-être avec notre invité.
1: Ouais. Donc le bénévolat, toi, donc tu signes quoi.
2: Ah oui.
1: Ouais. Ah oui. Tu revendiques. On va faire une manif.
4: Tu conseilles.
1: Oui, au bénévolat. Oui. Non, à l'individualisation.
2: Oui, non, oui, franchement.
1: C'est pas
2: ouais.
1: Moi, j'ai fait un bon slogan, je trouve.
2: Ouais.
1: Non, c'est vrai, parce que bon, tout le monde, toutes les associations ont besoin de bénévoles. Hein.
2: Oui.
1: Tout est, et on a un paquet. Hein.
0: Oui. On fait appel. Allô, allô.
1: Oui. Ben, en fait, allez, je le
4: venez vous amuser avec nous.
0: Ouais.
2: Franchement, c'est ça.
0: C'est ça, en fait.
2: En fait, tu donnes de ton temps, mais t'as même pas l'impression de le donner, puisque tu t'amuses tout le temps, tu rigoles. Ouais.
1: Bah, tu donnes et tu prends aussi, quoi.
2: Voilà, c'est ça. Ça n'est pas
1: en fait,
4: parce que nous sommes ouais. Des DV joyeux.
2: Oui,
3: ouais.
1: C'est ça. on est des DV pas trop. On fait des gags.
0: Ah, mais il y a une association qui s'appelle les Joyeux Miro.
1: Hein, les Joyeux Miro.
0: C'est sympa. Ouais, je trouve ça sympa.
2: Ouais.
3: Les Joyeux Miro.
0: Ouais.
3: Ok.
0: Je crois qu'ils sont.
1: Ils sont
0: 66, je crois. Mais ils organisent que des voyages, mais c'est génial comme nom d'association, les Joyeux Miro.
3: Ouais, c'est excellent.
0: Bon, en tout cas, merci Andréa.
3: Ouais, merci.
2: Merci à vous.
4: Merci.
1: Ouais. Merci, merci. Donc, je le redis encore et une
0: merci
1: fois.
0: Merci de ton implication aussi en tant que bénévole.
3: Ouais. Ah ouais.
2: Franchement,
1: continue. Nous, vas-y, tends l'étendard du bénévolat. D'ailleurs, c'est pour ça que sur l'antenne d'oxygène, c'est pas la première fois qu'on le fait, qu'on le dit. Aujourd'hui, le bénévolat, c'est quelqu'un, c'est des personnes qui ont une certaine importance dans notre société, puisqu'elles permettent le bon fonctionnement de certaines associations. Et c'est surtout aussi un épanouissement personnel pour vous, pour toutes les personnes qui veulent se lancer dans cette aventure-là. C'est aussi pour certaines personnes qui viennent de quitter par exemple le monde du travail en partant à la retraite. Ben, c'est vrai que quand on est au travail, on côtoie énormément de personnes, on a un lien social qui est très important, et là du jour au lendemain, on ne les voit plus. Donc ce lien social avec beaucoup de gens, il est perdu, ou en tout cas il n'est pas renouvelé de la même façon. Et le milieu associatif, c'est une bonne opportunité pour les gens de se retrouver avec un vrai lien social, et avec surtout une utilité publique, que sous-estimer complètement sous-estimer. Donc allez-y, n'hésitez pas, renseignez-vous, on vient de le dire là, vous pouvez facilement trouver sur internet toute une ribambelle d'associations dans lesquelles vous serez forcément les bienvenus. Voilà. C'est fait.
0: Merci Serge.
4: Merci.
3: Ouais, merci Serge.
0: On passe à la suite, sinon on va être en retard.
1: On va être en retard. Hein ? On va voir les vaches ? Allez, c'est au tour des Vans.
3: Ouais.
1: Et Vance, alors il y a un moment qu'on n'a pas eu de rubrique avec toi là quand même.
3: Oui, je crois que c'était.
1: Tu as fait quelques incartades.
3: Oh, ouais. Le dernier truc que j'avais parlé, si il y en a certains qui se rappellent, c'était de Duolingo.
1: Ouais.
3: La dernière fois, j'avais parlé de Duolingo, c'était génial.
1: Ouais, c'est vrai, c'était un tas de trucs. Et là, tu nous as fait un choix musical quand même.
3: Oui, je vous ai choisi Télé de Mauvais Joe.
1: Allez, c'est parti.

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1: voilà.
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1: Et c'était tiré de mauvais tour. D'ailleurs, petite anecdote bien sympa. Vous savez pourquoi Michael Jackson a tiré dans le titre de mauvais tour? Parce que tiré, justement, ça dansait dans quelle musique?
2: Beat it.
1: Ouais.
3: Beat it.
1: Et oui, et du coup, lui, quand au mauvais tour, il chante Beat it, au lieu de dire Beat it, il fait tiré, tiré, tiré, tiré. Et du coup, dans ce. C'est à cause de ça que ça a pilé dans ce titre.
3: Putain, il a fait du plagiat.
1: Un peu comme plagiat, mais bon, en tout cas, l'instru ça change de beat-it quand même.
3: Ouais. Bon.
4: Alors.
3: Tu veux nous parler de quoi, Evans?
1: Alors, aujourd'hui, du coup, je voulais vous parler d'une application qui est vraiment super cool, qui s'appelle Suno. Alors Suno, qu'est-ce que c'est? Du coup, c'est une application qui peut vous permettre de créer de la musique avec l'IA. Mm-hmm. Donc c'est un peu comme certains doivent se rappeler de Melodycraft que j'avais parlé.
3: Mm-hmm. Ouais.
1: Sauf que là, c'est encore mieux qu'on Melodycraft parce que du coup, il...
3: Ah ben, il y a l'IA maintenant dedans. Il y a une IA un peu plus...
4: Développée.
3: Plus développée.
1: En fait, déjà, en termes de crédit, c'est beaucoup mieux que Melodycraft. Parce que du coup, Melodycraft, il te proposait un crédit à chaque fois. Et là, sur Suno, quoi, c'est 50 crédits. C'est-à-dire que tu peux créer 10 chansons par jour.
3: Mm-hmm.
1: Et ça, c'est génial. Et en plus, du coup, sur les musiques, du coup, tu peux avoir un son vraiment de dingue.
4: Et accessible pour vous?
1: Accessible, oui, avec VoiceOver.
4: Ouais.
1: Et je t'installe pas, j'ai pas testé sur Android. Mm. Violaine, toi qui es Android, faudra que tu testes.
4: Et du coup, en fait, c'est facile d'utilisation?
1: Oui, ça va, après, oui. T'as créé, oui, ça va. Il faut juste que tu ailles sur l'onglet créer, qu'après tu fasses un descriptif un peu de ta chanson. Ou alors que tu mettes tes propres paroles dedans. Après, une fois que tu as mis tes propres paroles, tu décris un style que tu veux, exemple K-pop, rap, etc. Mm-hmm. Et après, l'IA elle te le fait en moins de 30 secondes. C'est vraiment dingue.
3: Mm. Ouais, enfin, plus tu donneras d'infos et plus c'est faire un truc que tu veux, quoi.
1: Ouais. En plus, du coup, ce qui est cool avec ça, c'est que les musiques, t'as moyen de les télécharger pour, je sais pas, en faire ce que tu veux, en faire des vidéos,
3: Ouais, tu peux faire ta propre musique pour mettre sur...
1: sur YouTube.
3: BO, tu peux te faire une BO sur ta création visuelle avec ça, quoi.
1: Ouais.
4: Alors, on est d'accord que moi, je suis malentendante, je n'entends pas tous les sons. D'accord,
1: oui,
4: même
1: oui.
4: Les instruments de musique, tout ça, je les entends pas tous.
1: Oui, oui.
4: Donc si je vais sur cette application
1: Suno, oui.
4: Je vais décrire le genre de musique que je veux.
1: Oui.
4: Et ça va faire vraiment une musique sympa automatiquement.
1: Oui. En fait, tu
4: Alors,
1: peux...
4: moi je reste sceptique dans la mesure où du coup, ça sert à quoi d'apprendre les instruments de musique et de faire de la musique, puisque maintenant on a l'IA. Bon, je vais rentrer sur un débat qu'il fallait pas que je...
3: C'était un débat qu'on devait faire.
1: Ça, c'est pour une autre soirée, Marianne, s'il te plaît.
4: Garde.
5: C'est pour le plaisir de faire de la musique.
4: Ouais. Non, après, ce qui est important, c'est l'accessibilité quand même.
1: Ouais,
3: c'est un accès facile et rapide pour faire un truc que tu veux, quoi.
1: Ouais, donc du coup, il est disponible sur iOS et Android, et même sur Windows et Mac via leur site web.
4: D'accord.
1: Via leur site web. Et oui, du coup, tu peux mettre, exemple, tes paroles dedans. Et après, une fois que tu as mis tes paroles dedans, tu mets un titre, tu décris le style que tu veux donner à ta chanson. Tu peux même choisir les voix.
4: Mais ce qui doit être sympa, c'est que quand toi, t'es vraiment musicien, tu peux faire un truc vachement plus fun, quoi.
1: Ouais,
4: tu
1: oui.
4: Pour aller loin. Bah, quoi.
3: Plus tu affines la demande que tu fais
1: au
3: système, à l'IA, et plus tu vas voir un truc qui va coller avec ce que tu recherches.
1: Ouais. J'ai déjà essayé pour ma part. Je l'ai essayé cet été. Ouais. Et franchement, c'est dingue comme l'IA est un truc vraiment sympa.
4: Et t'as enregistré, t'as mis sur ta chaîne YouTube ou
1: Non, je l'ai pas encore mis sur YouTube. Il faut que j'essaie de faire un montage avec ça.
4: Ah, il faut que tu la travailles encore.
1: Ouais. Faut que je fasse. En fait, la chanson, ça y est, je l'ai. Mm-hmm. Il faut juste que je fasse une vidéo quoi avec.
4: D'accord. Okay. Ouais. Donc, tu veux carrément faire un clip vidéo et tout, là, tu lances dans la chanson.
1: Un genre de clip vidéo. Un peu comme dans ce que j'avais fait pour Melody Craft, Maya. Pour elle que j'avais posté sur Facebook, là. Le merci à tous mes abonnés.
4: Ouais.
1: Tu te rappelles de celle-là?
4: Ouais.
1: J'avais fait un peu comme ça, un genre d'enregistrement d'écran, etc.
4: D'accord.
3: Donc, une fois que tu as fait ça, tu vas le mettre sur ta chaîne, on répète le nom. Poupée
1: est toujours là, exactement.
3: Ouais. Et donc dès que tu feras finir ton truc, tu vas sûrement la mettre sur sa chaîne, sur ta chaîne, pardon.
1: Oui,
3: et
1: oui.
3: Elle sera. Et s'il y a des gens curieux, ils peuvent aller voir ton travail.
1: Ouais, voilà.
3: Parce qu'il n'y a pas que ça sur ta chaîne non plus.
1: Non, c'est varié, c'est vraiment varié. Tu peux retrouver de tout, des projets scratch, des jeux vidéo, des lives, des covers.
4: Ça y est, il est parti pour faire sa queue.
1: Ça va, et... Bon, tu veux pas que je parle de la chaîne de l'assaut, si t'en connais.
4: Si, vas-y.
1: Ok, alors je te dis que sur la chaîne de l'assaut, tu peux retrouver de tout, comme des vidéos de sensibilisation, par exemple, des vidéos sur le bowling, des vidéos de télécuisine, bref, tu peux retrouver de tout, quoi.
3: Avec un blanc.
4: Et ça s'appelle Pourquoi pas moi la chaîne.
1: Voilà, pourquoi pas moi.
3: La chaîne.
1: Ouais.
3: Il faut mettre Pourquoi pas moi la chaîne.
1: Pourquoi pas moi, si vous voulez la trouver plus facilement, vous tapez @asso-attn-09.
3: Ah ouais, moi je ferai. Pourquoi pas moi 007.
4: Et on va le balancer sur toutes les radios qui existent. Il va nous faire la pub de la vie.
1: Ben, c'est clair que comment on augmentera en termes d'abonnés là, parce que là j'étais voir la dernière fois 31 abonnés, je crois qu'on a.
4: C'est normal, on a pas, on manque de bénévoles pour faire les montages vidéo tout ça. Et du coup
1: parce que en termes de vidéo, si vous voulez, j'ai quelques idées.
4: Moi aussi j'en ai, mais c'est le temps que j'ai pas.
1: Ouais.
3: Voilà. Bon, donc Suno,
1: ouais. Ce qui veut dire écouter en indie.
3: Donc accessible, facile.
4: En indie.
3: Grâce à
5: ça s'écrit comment donc
1: S-U-N-O. Suno.
4: Ah, c'est marrant que ce soit utilisé, que l'indie ait été utilisé sur une appli comme ça. Moi j'aurais plutôt vu de l'anglais, quoi. Non. Bref, c'était une parenthèse. Pardon. Je vais faire perdre du temps pour rien.
3: Non, mais après c'est vrai qu'aujourd'hui il y a plein de petites applis qui utilisent des IA bien fait, intelligent, utile, tu vois, des trucs qu'on peut se servir tous les jours, et pas forcément une super grosse IA qui sournoisement essaiera de te planter un couteau dans le dos un jour. mais ça c'est une autre histoire.
4: Ouais.
3: On en parlera quand même un jour de cette histoire-là, parce que c'est quand même un gros morceau de notre société actuellement, quoi. Mais ça sera pour une autre fois. Et d'ailleurs, Evans, si tu veux nous faire un sujet aussi pour parler de l'IA, tu peux.
1: Hein. Ah,
3: t'es pas obligé de faire que des tests d'appli. Si t'as envie de parler d'un sujet, c'est dans tes cordes, ça. Hein.
1: Ouais. Bon, après, je dois avouer que l'IA, après, j'en suis pas trop fan. Tu vois.
3: Ouais, mais c'est bien, justement. Si t'es pas trop fan, tu pourras nous dire pourquoi t'es pas fan.
1: Ouais.
3: Tout est explicable, quoi. De toute façon, c'est comme une médaille. Il y a deux côtés. Il y a un bon et un mauvais.
1: Ouais. Donc,
3: voilà, donc c'est tout. Bon, voilà.
4: Moi, j'ai une idée. Alors, attends, je cherche. Il faudra, Evans, que tu testes l'application Visionota. Voilà, et tu en parleras, s'il te plaît.
1: Ouais, j'essaierai.
4: C'est ta mission pour une émission de l'année.
1: C'est un peu comme, d'après ce que j'en ai vu, c'est un peu comme Be My Eyes, un peu.
4: Alors, je sais pas si c'est comme Be My Eyes ou comme Seeing Eyes, je sais pas.
1: Je sais pas, parce qu'il y a un truc, genre tu t'as demandé à l'IA ou tu t'as avoir des bénévoles, je crois, apparemment.
4: Mais tu
5: non, c'est pas des bénévoles, c'est une IA, tu parles avec l'IA.
1: Ah oui, oui.
5: Moi, je vais commencer à essayer aussi.
1: Je le regarderai. Ouais. Je le regarderai.
4: Merci.
1: Ouais, avec ouais. plaisir.
3: Il faudrait que... Tu sais, j'ai une bonne idée d'une application avec, grâce à l'IA. On pourrait faire une recherche de bénévoles grâce à une IA et une reconnaissance faciale. Tu te balades dans la rue avec ton téléphone et tu scannes la tête des gens et le téléphone, et l'IA te dit... Ah, lui, il a une bonne tête de bénévole. Faudrait l'embaucher, celui-là.
1: Putain, il faudrait la créer.
3: C'est pas mal, ça, non?
1: Mais si,
4: on va avoir un problème au niveau du RGPD, là.
3: Et tu vas voir la personne, tu lui dis comme ça, et t'as une tête de bénévole, toi. Tu viens dans notre assaut?
4: Tu fais peur, là. Là, moi, tu me dis ça, j'ai pas un courant.
1: Ouais, moi aussi, je me barre.
3: Hein, ça déconne, ça pourrait être sympa, non? Bon, bref. Tant pis, pas maintenant. Bon, merci, Evans.
1: Avec plaisir.
3: On va passer à la suite. Et notre suite, c'est Humanité Inspirante.
4: Ou pas, parce que maintenant, elle a dit qu'elle jouait avec deux rubriques.
5: J'ai deux. Aujourd'hui, c'est Cosmos Inspirant, parce que Humanité Inspirante, ça demande plus de temps de préparation.
3: Ouais.
5: J'ai pas eu trop le temps.
4: L'autre, elle a fait 2 mois de vacances, elle a pas eu le temps de travailler. J'y crois.
5: Mais j'ai travaillé pendant mes vacances.
3: Et
5: mon choix musical, il est un petit peu... Oui, il est en lien. J'ai pas fait exprès, mais il est en lien. C'est une chanson de Ekaterina Shlova, Thousand Stars.

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1: Ah ouais.
2: Et donc, ben voilà, je vais écouter ce qu'elle demande, la dame qui chante. Elle nous dit, elle demande emmenez-moi vers les étoiles, enfin vers 1000 étoiles. Donc, moi, je vais vous emmener dans les étoiles.
1: Ah ouais.
2: Et voilà. Je vais vous raconter l'histoire d'une étoile. Et donc, par exemple, l'une comme notre soleil, sa naissance et sa mort. Donc, c'est assez intéressant. J'ai fait ça tout l'été. Donc, ça ne me demande pas trop d'efforts.
1: Ah, d'accord, ouais.
2: Voilà. Sauf que là, je n'ai pas la maquette avec toutes les couleurs. Bon, de toute façon, les auditeurs, ils s'en foutent. Ils n'ont pas d'image. Donc, voilà.
1: Oui, une fois qu'ils sont dans le même cas que vous.
2: Voilà, les auditeurs n'ont pas d'image.
1: Ils ont que le son.
2: C'est ça. Alors, je vais vous demander de vous imaginer, pour ceux qui n'ont jamais vu une nébuleuse, bon, ceux qui ont vu déjà des images de nébuleuses, ils peuvent s'imaginer un nuage dans les airs, mais pour ceux qui n'en ont jamais vu, vous vous imaginez dans l'univers des nuages gigantesques, sauf que l'univers, il a un fond noir, et les nuages, ils peuvent être plus ou moins denses, et de différentes couleurs. Des fois, ils sont rouges, bleus, verts, jaunes. Il y en a de toutes les couleurs.
0: Ça dépend de la
2: vous imaginez un ciel comme ça, avec fond noir et un nuage plus ou moins étalé. Il peut y avoir des formes dedans, comme des têtes de chevaux ou des hippocampes, plein de trucs. Ça peut être très varié. Et donc, ça, c'est une pouponnière d'étoiles dans l'univers. C'est déjà issu de la mort de plusieurs étoiles qui ont dispersé toute leur matière pour créer ce nuage. Et à l'échelle de plusieurs milliards d'années, il y a d'autres étoiles qui vont naître. Et donc, comment ça marche? Ben, en fait, la matière, elle a une fonction, elle s'attire. Ça fait des grumeaux. La matière dispersée comme ça dans le ciel, ça finit par faire des grumeaux qui deviennent de plus en plus gros. Et donc, ils deviennent de plus en plus gros, très très gros. Par exemple, notre Soleil, il fait 1 400 000 km de diamètre. Et c'est une toute petite étoile. Donc, les grumeaux, vous imaginez bien qu'ils vont grossir. Et au bout d'un moment, à l'intérieur du grumeau, qui va être un assemblage de poussière, de gaz et de matière, à un moment donné, quand on arrive à 15 millions de degrés au centre, avec la pression et la masse, c'est la modique température de 15 millions de degrés qui est nécessaire pour démarrer la fusion nucléaire de deux atomes d'hydrogène. L'atome d'hydrogène, c'est l'atome le plus simple de tous les atomes qui existent. C'est le premier dans la classification et c'est le plus abondant dans l'univers. On en a 75% d'hydrogène dans l'univers. Et donc, il faut au minimum 15 millions de degrés pour faire la fusion de deux de ces atomes, et pour créer un atome d'hélium, donc le deuxième atome dans la classification de tous les atomes qui existent.
0: Oui, parce qu'un plus un, deux.
2: Voilà, et libérer une énorme quantité d'énergie et de chaleur. Donc voilà, quand la fusion nucléaire commence, l'étoile vient de naître. Et notre Soleil, il est né il y a 4,6 milliards d'années. Mmh. Et donc, depuis 4,6 milliards d'années, eh ben, il a un réacteur nucléaire en son centre qui fait à peu près un quart de son diamètre. Et autour, eh ben, il y a toute la matière qui continue d'être attirée et consommée au centre. Et en même temps, la force de la réaction nucléaire qui pousse vers l'extérieur. Donc on a deux forces, la gravité qui pousse vers le centre et la réaction nucléaire qui pousse vers l'extérieur. Et c'est ça qui fait qu'on a une belle étoile avec qui nous paraît notre Soleil. Donc il est jaune pâle, sa couleur. Donc, et c'est une naine jaune, c'est une toute petite étoile, notre Soleil. Et comme c'est une petite étoile, il a une durée de vie assez longue. Et donc notre Soleil, il va vivre encore 4,6 milliards d'années. Donc il en est à la moitié de sa vie.
0: Ouais, la moitié, oui.
2: Voilà, et pour le moment, il consomme tranquillou, pépère, l'hydrogène qu'il y a autour de lui.
1: Il vit sa life.
2: Voilà.
0: Il maintient son équilibre entre l'attraction et la répulsion.
2: C'est
0: de la réaction.
2: Ça respire un peu. Des fois, ça se contracte, des fois, ça se dilate. Il y a des éruptions solaires. Bon, tranquillou.
1: Il vit sa life.
2: Voilà. Et dans 4,6 milliards d'années, quand il aura tout consommé,
0: Il va grandir.
2: Qu'est-ce qui va se passer à votre avis ?
0: Il va grossir.
1: La supernova.
2: Et non.
1: Ah.
2: C'est raté. Les supernovas, c'est que pour les géantes, les étoiles
1: géantes. D'accord.
2: Donc nous, notre soleil ne va pas finir à travers une supernova.
0: Qu'est-ce qu'il va faire ?
2: Quand il n'aura plus d'hydrogène, la réaction nucléaire va se calmer. Donc d'abord, il va se contracter, puisqu'il y aura... La force de gravité va prendre le dessus, donc il va se contracter. Et du coup, ça va faire chauffer encore plus au centre. Et donc, au centre, il n'y a plus d'hydrogène, mais il y a de l'hélium. Du coup, parce que ça fait 9 milliards d'années qu'ils transforment de l'hydrogène en hélium. Donc, il y a beaucoup d'hélium. Et l'hélium, pour faire la fusion nucléaire de l'hélium, il faut monter à 100 millions de degrés. Donc, la pression de la gravité va faire monter le centre du Soleil à 100 millions de degrés.
0: Chaud, là.
2: Voilà, ça commence à faire très chaud. Et donc, du coup, il y a une nouvelle réaction nucléaire qui va commencer... Trois atomes d'hélium qui vont fusionner pour créer du carbone et puis d'autres

0: ça peut durer à l'échelle de, d'un milliard d'années, l'extinction du, d'une étoile comme ça. Et quand il n'en aura plus, bah, de nouveau, il va se contracter, la fusion nucléaire va s'arrêter, enfin, va se diminuer en tout cas, ça va, la gravité va prendre le dessus, ça va se contracter, puis il va falloir monter encore plus haut en température pour aller sur le palier suivant de fusion de l'atome de carbone. Et quand il va réussir à relancer une réaction, de nouveau, ça va grossir, ça va manger Vénus, et etc., etc. Il y aura plusieurs phases comme ça de contraction-dilatation jusqu'à ce qu'il atteigne la fusion de l'atome de fer. Et l'atome de fer, ça consomme plus d'énergie de faire la fusion du fer que ce que ça n'en produit. Donc là, il ne va plus réussir. Et il va plus réussir à relancer le moteur nucléaire, le réacteur. Et donc, du coup, ça va être la fin finale où il va cracher de la matière, il va se disperser.
1: Ouais, tous les éléments qui ont été fabriqués lors de ces fusions.
0: Et le centre va s'agglomérer et créer une naine blanche. Ça va être un astre très massif de la taille de la Terre, à peu près un petit peu plus gros, et qui aura une lumière pâle et qui petit à petit va s'éteindre. Et il y aura une nébuleuse tout autour. Donc à la fin d'une étoile, on retrouve la nébuleuse, parce que la nébuleuse, c'est la fin et le début. Et donc dans les étoiles...
1: C'est un éternel recommencement.
0: Voilà. Et dans les géantes rouges, les étoiles qui peuvent être mille fois plus volumineuses que notre Soleil, et bien là, à la fin, il y a suffisamment d'énergie pour créer une explosion en supernova. Ouais. Donc pour créer une explosion en supernova, il faut monter à 10 milliards de degrés.
2: Oh, wow.
0: Voilà. Ouais. Et c'est seulement dans ce contexte-là qu'on peut créer les atomes qui sont... plus loin que le fer dans la classification des atomes. Donc là où il y a l'or, l'argent, le platine, l'uranium, le plutonium, tous ces atomes plus complexes, ils sont créés uniquement dans l'explosion d'une supernova. C'est impressionnant, une supernova. Hein, ça peut déglinguer la moitié de l'univers.
1: Plusieurs systèmes.
0: Non, la moitié de la galaxie, pardon, la supernova explose. Et donc, voilà, il semblerait qu'on en ait une prévue bientôt sur une étoile qui serait à...
1: Une étoile qui s'appelle
0: l'eau, pas de bêtises, entre 500 et 1000 années-lumière de nous. Donc, ça pourrait... il pourrait faire jour la nuit, vous voyez.
1: Ouais.
0: Si Bételgeuse explose...
1: Et pourtant, c'est pas à côté.
0: Voilà, c'est pas à côté. Garantis,
2: et ça reste à...
0: Ça reste plusieurs mois
2: illuminés comme ça, ok.
1: Parce que la quantité d'énergie d'une supernova, quand elle explose, c'est tellement colossal. C'est des chiffres tellement vertigineux qu'on a du mal même à s'y projeter
2: dedans.
1: C'est
2: énorme. C'est ça, ouais, moi j'ai du mal en fait.
0: Mais pour faire le lien, en fait, là je vais revenir à faire le lien dans le quotidien. Parce que là on était dans le ciel, c'est lointain, mais là j'ai deux manières de faire le lien avec le quotidien. C'est, je ne sais pas si ça vous est arrivé... Dans votre vie, il y a des moments où tout va bien, on sait dans quelle direction on va, on est super clair, on a quelque chose qui nous anime.
2: Ça arrive à des gens, ça.
0: Et puis à un moment donné, il y a, je sais pas, on sait plus où on veut aller, c'est comme un carrefour. Et donc, moi, j'appelle cette phase la phase nébuleuse, c'est-à-dire que c'était tout clair avant, il y avait les étoiles qui brillaient, puis d'un coup, il y a une confusion. Et la phase nébuleuse, et dans cette confusion, va naître des nouvelles étoiles et des nouvelles directions. Et donc, voilà, moi en ce moment, je suis dans une phase de nébuleuse, une phase de confusion, où je ne sais plus où j'ai envie d'aller.
1: Tu rassembles les infos pour construire quelque chose de nouveau. Quoi.
0: Voilà, donc c'est un phénomène que j'observe dans tous les phénomènes du ciel. J'observe toujours un parallèle avec la psychologie. Et donc, voilà, il y a celui-là. Donc, on peut faire le parallèle avec la phase, la confusion nébuleuse, un peu des moments un peu de dépression. Où c'est, on est dans une nébuleuse. Les étoiles vont renaître bientôt. Et un autre lien avec le quotidien, c'est que tous les atomes de notre corps, ils ont été créés dans le cœur d'une étoile.
1: Ouais.
0: Et dans l'univers, on a 74% d'hydrogène, 24% d'hélium. Mais la croûte terrestre et notre corps, il n'est pas du tout composé de ces atomes-là. Enfin, il y en a un petit peu, mais ce n'est pas la majorité. On a du silicium, on a du fer, du manganèse,
2: on a
0: carbone,
2: de la carte bleue,
0: de l'azote.

0: Mike.
1: De l'oxygène, ce sont des atomes assez complexes. Et donc, tous ces atomes sont nés au cœur d'une étoile. Et même certains sont nés dans l'explosion d'une supernova. Et donc, c'est pour ça que Hubert Reeves, il disait, c'était un grand astrophysicien, philosophe aussi, qui disait que nous sommes de la poussière d'étoiles.
2: Mais d'ailleurs, c'est son livre qui s'appelle « Poussière d'étoiles ».
1: Voilà, et c'est tout à fait vrai, parce que tous nos atomes qui constituent notre corps, la planète, c'est de la poussière d'étoiles.
2: Ouais.
1: Et ils ont été façonnés, ils ont été créés au cœur d'une étoile, et pour être rendus disponibles, il a fallu que l'étoile explose et meure.
2: On nous a menti, quoi.
1: Du coup, nos atomes sont très très vieux.
2: Et on nous a menti, quoi.
1: Beaucoup plus vieux que nous. Parce que nous, nous sommes un agglomérat de différents atomes qui forment une biologie particulière. Enfin, je parle sur le plan physique, hein. Après sur le plan de la conscience, c'est autre chose. Mais... Donc, autant notre conscience et nos atomes sont beaucoup plus vieux que l'état particulier là, de corps et d'être humain dans lequel nous sommes.
2: C'est dingue.
3: Waouh.
1: Moi j'adore.
3: Tu nous as amené loin. Après, ce que j'ai apprécié, c'est que. Pardon, Serge. C'est que moi, l'astronomie, en fait, à chaque fois, j'ai du mal parce que je me perds, en fait. Et les chiffres, tout ça, c'est. Waouh. Wow. Ouais, j'y arrive pas à.
2: C'est une autre échelle, quoi.
3: Ouais, voilà.
2: Et si tu te protèges, si tu te projettes pas dans cette échelle-là, comme si c'était, on va dire. La normalité aurait été complètement perdue. Ouais.
3: Et c'est du coup, là, la façon dont elle explique, c'est trop bien, quoi. Mmh. Parce que ça te permet un peu de.
2: Ouais, ça fait boum, machin.
3: Voilà, c'est ça. Merci, Violaine.
4: Merci, Violaine.
1: Merci beaucoup.
2: Moi, je voulais juste rajouter un truc, c'est. On nous a menti. T'as dit qu'on était nés dans le cœur d'une étoile. Moi, on m'a dit que les garçons étaient nés dans des choux, que les filles dans des roses.
3: Oui, mais comment
1: on nous a raconté beaucoup de mensonges.
3: Mais comme c'est des atomes aussi, les roses et les. Mais voilà, c'était juste des étoiles. Voilà.
2: Alors, est-ce que vous savez.
1: Parce que les roses et les choux, ils sont aussi nés dans le cœur d'une étoile.
2: Ah, c'est nés dans le cœur d'une étoile. Eh, oui, donc forcément, on ne nous a pas menti alors. Est-ce que tu sais ce que ça veut dire atome, ce que ça signifie?
1: Parce qu'en fait, c'est un mot grec.
2: C'est un mot grec, ouais.
1: C'est la première unité, je crois que c'est. Ouais. Je suis pas certaine, hein, mais il me semble que quand ils ont découvert, c'est un philosophe d'ailleurs à l'époque. Les scientifiques étaient philosophes. C'est quand il a regardé
2: la
1: plage de sable et qu'il a vu que c'était constitué de milliers de grains. Ouais. Qu'il regardait la plage de sable de loin, c'est une unité de couleur. Et il s'est rapproché. Il a vu que c'était des milliers de grains et il s'est dit que notre corps c'était pareil. Et donc, atome en grec, ça doit vouloir dire la plus petite unité ou quelque chose comme
2: c'est
1: ça.
2: C'est le truc le plus petit, observable. Voilà. En fait, à l'époque, parce qu'on ne savait pas.
1: De l'époque, hein, parce qu'il n'y avait pas les ingénieurs.
2: Mais ils avaient déjà déduit l'existence d'une particule extrêmement petite, qu'ils ont appelée l'atome, que nous, on a gardé pendant très longtemps, hein, et qu'on continue à utiliser, sans savoir. Qu'il y avait des trucs encore plus petits derrière, mais ils n'avaient pas la technologie comme on a maintenant pour le découvrir.
1: Oui, c'est, ouais,
2: c'est assez fascinant aussi l'histoire de l'atome. Quoi. Ouais, c'est notre vie, c'est notre histoire en fait. Ouais. Merci Violaine.
4: Merci.
2: Pour
4: merci
2: cette beaucoup. Belle histoire du ciel et de l'espace et de la vie et de tout. Ouais. C'est mon tour.
3: Oui, Serge, c'est à ton tour. Et quel est ton choix musical, cher ami?
2: On arrive en septembre. On est en septembre.
4: On est en septembre.
2: On espère que le temps sera plus clément, moins chaud. Ouais.
3: Je sais, c'est « Donne-moi ta main, prends-la. »
4: Et prends la mienne.
3: Ah non, c'est l'école finie, ça, c'est pas ça.
2: Ça, c'est mon choix musical, c'est Green Day, September Rain.

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1: Et excellent, ce son musical.
0: Ouais, ouais, moi, ça me rend toujours un peu nostalgique.
2: Ouais, mais en fait, c'était ça. Moi, j'étais parti là dans mon. Ouais. Qu'est-ce que je faisais à l'époque en écoutant cette musique?
0: On faisait des trucs sympas, quoi.
2: Ouais.
0: Et on faisait pas de. Bon, je faisais pas du bénévolat quand même, mais j'étais pas coincé sur le téléphone portable puisqu'on en avait pas. C'est pour ça aussi. Non, mais voilà, quoi.
2: Ça aide.
0: Non, c'est très sympa. C'est une époque pour nous, en tout cas pour moi. Et Maya aussi d'ailleurs, puisqu'on est à peu près de la même, hein, qui est assez représentative de notre. Je sais pas, de quand on était ado. Quoi.
2: Voilà. On a que dans des cas. Hein.
0: Des bons moments. Quoi. Voilà, donc, aucun rapport avec ma chronique, quand même. La chanson, hein, c'était parce que j'avais envie de l'écouter, de vous faire écouter. Voilà. Alors, je vais tenter, ma rubrique aujourd'hui, je vais tenter de faire un truc un peu expérimental. Ça va être un peu expérimental. Pourquoi ? Parce que je vais essayer de vous parler de quelque chose qui est probablement possible comme probablement impossible. C'est des personnes qui se sont un jour réunies, des élites, des penseurs, des...
2: Pardon, j'ai pas compris.
0: Des élites, des penseurs, des personnes, des géologues, des historiennes, des archéologues, plein de personnes comme ça qui se retrouvent des fois pour discuter de certains sujets. Il y a un jour, il y a un mec qui a dit... Mais on cherche la vie, une civilisation, une autre forme d'intelligence, quelque part peut-être dans l'univers. Est-ce que ça existe, est-ce que ça n'existe pas? On ne sait pas, peut-être que oui. Et puis il y a un gars qui dit comme ça, mais est-ce qu'on ne cherche pas un peu trop loin? Et est-ce qu'on n'aurait pas eu une avant nous sur Terre? Pourquoi? On pense à cette idée-là. C'est une conjecture, il n'y a rien de...
2: L'Atlantide à cause de l'Atlantide?
0: Non, pas forcément, mais ça peut donner peut-être une piste, mais c'est trop récent, en fait. C'est dans l'histoire contemporaine de notre monde, ça, en fait, de notre civilisation.
2: Ah, tu veux que ce soit avant?
0: Une civilisation avant notre civilisation.
3: Parce que nous, on est toujours...
0: Une civilisation intelligente,
2: oui, nous, super jeune,
0: mais... développée, technologique, peut-être même plus avancée que nous, mais avant nous.
2: Pardon, je suis blonde, mais avant nous, c'était pas les dinosaures?
3: C'était sur
0: et non,
3: le continent.
0: Et non, parce que, écoute, tu vois, c'est pour ça, je vais vous expliquer un peu cette théorie-là, parce qu'elle est quand même assez fascinante.
2: Alors, ne me perturbe pas trop, hein, parce que j'ai déjà du mal, moi.
0: La Terre, notre planète, Terre... Ouais. Existe depuis 4,5 ou 4,6 milliards d'années. 4,6 milliards d'années. Avec tout un ensemble de modifications avec le temps, géologiques, très importantes. Si on fait un rapport avec nous, notre époque, les continents comme on les connaît, comme on a perçu leurs dérives, comme il y a quoi, il y avait un gros continent, un super continent, la Pangée, ouais, qui a commencé à se fissurer, qui a créé un des premiers continents séparés, le Gondwana, la première mer, la Tétis, des choses comme ça. Ça, c'est l'évolution que l'on connaît par rapport à notre... depuis qu'on a étudié géologiquement l'histoire de notre Terre.
2: Jusque-là, ça va.
0: Mais la Terre, en fait, elle est tout le temps en train de se renouveler. Il y a une partie du manteau terrestre qui sort, qui re-rentre dans la Terre, qui se refond et qui se reforme avec la masse visqueuse des manteaux internes et externes, qui sont beaucoup plus chauds. Et on a les failles océaniques qui s'écartent et qui laissent passer cette matière qui a été renouvelée pour refaire du continent. Donc en fait, on a un renouvellement permanent. La pollution aujourd'hui que nous, on est en train de créer, par exemple...
2: Ça n'existait pas avant. On est d'accord.
0: Nous, quand notre civilisation est arrivée, il n'y avait rien, c'était clean. Tout était nickel.
2: On est d'accord.
0: Parce que tout a été peut-être renouvelé. Tu comprends? C'est-à-dire qu'avant nous, avant la Pangée, il y a peut-être eu un autre supercontinent qui s'est re-effrité, qui s'est re-amalgamé, puisque tout est en train de tout le temps bouger, des volcans qui pètent de partout, un changement climatique, des périodes de glaciation importantes. Tu vois, ce qu'on a connu, nous, dans ce qu'on a, notre compréhension de notre Terre aujourd'hui, c'est-à-dire du premier continent, donc la Pangée jusqu'à aujourd'hui, il s'est passé quoi? Il s'est passé peut-être, allez, pour être gentil, 500 millions d'années, 600 millions, 700, disons, 800.
2: Tout ce qui peut se passer dans ce temps-là.
0: 800 millions d'années, ça permet de tout effacer, les traces de n'importe quoi. Prenons nos déchets radioactifs. En 100 000 ans, nos déchets radioactifs, ils sont plus radioactifs. Ils sont renouvelés dans le système d'érosion, notre plastique, tout ce que... Dans 100 000 ans, il n'y aura plus une seule trace sur Terre, à condition évidemment que l'homme disparaisse aussi. Hein.
2: Ah oui, d'accord.
0: Il n'y aura plus une seule trace sur Terre de quoi que ce soit d'humain.
2: On aurait peut-être commencé par là, non?
3: On va résoudre le problème climatique disparaissant.
0: Je vais faire assez simple. Aujourd'hui, imagine que demain, là, aujourd'hui, il n'y a plus d'êtres humains sur Terre. Plus aucun.
2: Ah, je te dis pas la forêt amazonienne. Oula, c'est la fête.
0: En 400 ans, il n'y a plus une seule trace de construction humaine, ni il n'y a plus rien.
2: Oui, il n'y a qu'à voir ce qui s'est passé.
0: Tout sera détruit, usé par le temps, par le machin. La végétation prendra le dessus. On retrouvera absolument aucune trace.
2: Il n'y a qu'à voir déjà l'évolution à Tchernobyl.
0: Il n'y a qu'un seul truc qui potentiellement durera le plus longtemps. Si nous on disparaît, la dernière chose, le dernier vestige de l'humanité, ça sera la statue de la liberté.
2: Ah, je croyais que c'est Violaine, toi tu dis que c'était les pyramides d'Égypte.
0: Non, peut-être pas. Elles seront parties avant. Parce que la statue de la liberté, elle est faite en cuivre. Et le cuivre, en fait, il a un très gros potentiel de résistance à l'usure du temps, de le froid, chaud, la pluie. C'est le dernier vestige de l'humanité qui disparaîtra. Ça sera la dernière plaque de cuivre, parce qu'elle est faite en cuivre, la statue de la liberté. De la statue de la liberté. Les pyramides seront parties avant. Elles ont disparu parce que c'est de la roche, c'est de la pierre. Donc, l'usure du temps, il y aura plein de modifications comme ça. Donc, plus une trace déjà, techniquement, de la présence humaine en 400 ans. Alors imagine tout ce qu'on a pu faire comme conneries au bout de 1000 ans, ou de 10 000 ans, ou de 100 000 ans. Et si on remonte à 1 milliard d'années, pourquoi ce serait pas possible qu'il y ait eu une civilisation avant nous qui aurait fait aussi peut-être des conneries, des erreurs, polluées, ainsi de suite, et disparu. Après la nature, la Terre a repris ses droits, tout effacé.
2: Est-ce que ça remet en question le fait qu'il y aurait un météorite qui aurait explosé sur la Terre et qui aurait recréé la vie sur Terre?
0: Cette fameuse météorite qui aurait explosé dans le golfe du Yucatan, elle est prouvée, elle a bien existé, elle a bien causé, elle a bien été le facteur décisif qui a donné la fin des dinosaures. Mais elle fait partie de notre connaissance du monde, on va dire, au plus longtemps qu'on puisse le connaître, nous.
2: Mais je veux dire, d'accord, ça remet pas en question tout ça, quoi.
0: Non, ça remet pas en question ça. Ça serait bien avant.
2: D'accord.
0: Avant. Une refonte totale de notre planète qui aurait pu avoir lieu plusieurs fois. 4 milliards et demi d'années, ça fait beaucoup de choses qui se seraient passées entre 4 milliards et demi. Voilà, donc nous, on connaît qu'une sur l'échelle du temps géologique, on a connaissance qu'une infime partie. C'est-à-dire que on a les dernières traces, on peut trouver quelques fossiles de dinosaures, c'est 250 à 65 millions d'années.
2: Et moi, ça me tue quand même, parce que l'humain, on a un melon, on passe pas aux portes. Mais en fait, on est de la poussière.
0: Ah oui, c'est ça, exactement.
2: Il va falloir qu'on redescende un peu quand même de notre nuage.
0: C'est pour ça que la compréhension de se dire, enfin en tout cas la conjecture de se dire que pourquoi il n'y aurait pas eu une civilisation avant la nôtre qui aurait été complètement effacée par la Terre, parce que par le cycle normal du renouvellement, un renouvellement, tous les continents se déplacent, les montagnes, il y a des montagnes qui n'existaient pas avant et qui existent maintenant. Je donne un exemple tout comme le plateau du Tibet. Le plateau du Tibet, c'est un immense plateau qui aujourd'hui sert de radiateur en fait pour une grosse partie de l'Asie et qui a modifié un peu la structure d'une mousson qui existait avant évidemment, mais c'était un plancher océanique le plateau du Tibet, un plancher océanique, il était sous l'eau. Et quand l'Inde dans la dérive de ces continents,
2: ouais,
0: est rentrée dans la plaque eurasienne. Elle a créé une grosse partie de la chaîne himalayenne et elle a soulevé le plateau sous-marin jusqu'à des hauteurs de 5000 à 6000 mètres d'altitude, mm-hmm, qui est le plateau tibétain.
2: Ouais.
0: Tous ces mouvements-là, tous ces déplacements-là qui se sont faits en plusieurs millions d'années, plusieurs centaines de millions d'années, c'est des renouvellements qui sont constants depuis 4,5 millions d'années.
2: Oui.
0: 4,5 milliards pardon, d'années. Donc il a pu se passer plein de choses. Il y a 1,5 milliard d'années ou 2 milliards d'années, il n'y avait peut-être sûrement pas, il n'y avait sûrement pas les Pyrénées, il n'y avait sûrement pas la chaîne himalayenne, et les continents, ils n'étaient pas du tout de la même taille, peut-être pas du tout placés au même endroit. Il y a plein de choses qui ont pu se passer. Alors évidemment, c'est que des si, c'est des probabilités. Mais c'est des probabilités qui, techniquement aujourd'hui, parce qu'on n'a aucune preuve d'une possibilité d'une civilisation avant nous, parce que trop loin, parce que toutes les traces effacées, elle est aussi plausible. Comme elle est, peut-être pas plausible. Voilà. Moi, c'était ma rubrique aujourd'hui. C'était pour vous faire un peu réfléchir, pour vous plonger un peu loin.
3: Ouvrir le champ des possibles.
2: Pour cette rentrée, ça aurait été très... Waouh. Alors, on vous en a mis plein la tête, les gars.
0: On a bien travaillé.
2: On a travaillé cet été. Hein. Même Violaine, elle dit qu'elle n'a pas bossé, mais en fait, elle dit qu'elle n'avait pas eu le temps de travailler sa rubrique Humanité Inspirante, mais elle a sacrément bossé sur Cosmos, là. Alors, franchement,
0: c'est facile, après, quand on est passionné par un sujet, quand même, hein, d'en parler.
2: C'est vrai. Alors, moi j'aime bien parce que, bon, en fait, vous êtes tous passionnés là. Moi je suis passionné de quoi, une rubrique à la con.
3: Passionné de conneries, c'est intéressant.
2: Ça fait rire. Je vais les collectionner.
3: Il en faut des gens comme ça qui sont passionnés de conneries.
0: Ben voilà.
2: Bien, merci.
0: On est parfait.
2: On est dans les temps, Léa.
0: On est dans les temps. Et on fait une super entrée. On fait une super entrée. Bon, ben voilà, donc.
2: Il nous reste 10 minutes, dis donc.
0: 10 minutes, c'est super. Mais justement, parce que je voulais justement dire quelques trucs, là, vite fait. Parce que c'est vrai que, ben, moi, j'ai une pensée quand même pour tout ce qui s'est passé un peu dans le monde ces derniers temps. Vous avez sûrement. Vous êtes rendu compte quand même que le climat, le dérèglement climatique, la planète, quand même, elle est en train de partir un peu à l'aise.
2: Mais non. Il y a des

0: Allez, on est quatre autour de cette table ou cinq à faire un effort sur ces 8 milliards d'habitants. Si on n'est que 4,
1: ouais,
0: comme si tu faisais rien, quoi. Voilà.
1: Oui, mais t'auras fait comme le petit colibri. Ouais. T'auras fait ton boulot.
0: Ouais, mais bon, ça va pas me sauver pour autant, quoi.
1: Non.
0: J'aurai l'esprit tranquille.
1: Tu mourras droit dans tes bottes.
0: Je mourrai l'esprit tranquille. Quoi. Voilà. Moi, j'ai fait mon boulot, j'ai pas pollué.
1: Mais bon, tu mourras droit.
0: Mais je mourrai quand même à cause de la pollution que moi, j'aurais pas créée. Voilà. Bon,
1: c'est ça.
0: C'est un peu dommage.
1: Ouais.
0: C'est tout, oui.
1: Bon, sur ces notes très positives, nous allons terminer.
0: Merci.
1: On va aller se suicider, on revient pour la prochaine émission.
0: Bon, merci les rafteuses. Merci Evans.
2: Avec plaisir.
0: On remercie notre invité pris au hasard dans la rue. N'est-ce pas, Andrea?
3: Merci beaucoup. Voilà, merci
0: tu repasses, tu vois, le vendredi matin, repasse des fois devant.
1: On sait jamais.
3: J'y penserai.
0: Voilà, donc c'est en tout cas merci. On remercie aussi toutes nos auditrices.
1: Tous nos auditeurs.
2: Et à bientôt sur les ondes
0: d'Oxygène FM.

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